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1: Il est 3 heures.

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1: Il est 4 heures.

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1: Il est 5 heures.

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1: Il est 6 heures.

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1: Il est 7h.

Bonjour, bienvenue et merci d'écouter Radio Lodève. Très heureux de vous retrouver les amis en ce mercredi matin. Mercredi 20 mai 2026, Cédric c'est moi pour vous accompagner jusqu'à 10h. Vous retrouverez tous vos rendez-vous. Le premier rendez-vous de la matinée c'est l'horoscope dans quelques minutes à 7h15. Ensuite à 7h30 les informations nationales et internationales à DRFI. À 8h le retour de l'info locale. À 8h10 on fera un point météo avec les prévisions de Météo France avec une belle journée en perspective aujourd'hui du soleil, des températures qui vont dépasser les 24 degrés dans la région. On verra ça en détail à 9h15. Le mercredi, vous le savez, c'est jour de sortie nationale dans les salles de ciné. On partira du côté des cinémas voir les films à l'affiche de ce mercredi. Et n'oubliez pas la chronique cinéma par ici, les sorties présentées par votre cher serviteur. Ce sera ce matin à 11h15, cet après-midi 16h et rediffusé ce samedi à 9h30 et l'après-midi 14h30. Et bien sûr, je vous donnerai des infos loisirs, des idées de sortie, des bons plans. Vous allez voir qu'il y a beaucoup et pas mal de choses à voir et à faire, notamment avec des vides greniers un petit peu partout, des concerts, des expositions, des balades. On verra ça en détail. Nous sommes le mercredi 20 mai 2026, 140e jour de l'année. Nous fêtons les Bernardins aujourd'hui. Bonne fête à vous et joyeux anniversaire si c'est le vôtre aujourd'hui. Et le dicton du jour, s'il pleut à la Saint-Bernardin, tu peux dire adieu à ton vin. De la pluie, il n'en fera pas, rassurez-vous. Nous, on y va, c'est parti avec les Bee Gees. Staying Alive sur Radio Dev. Bonne matinée et bon réveil.

Christine and the Queens, instance Radio Dev. Vous avez des visites guidées, des balades sensorielles entre Garrigues et Pierre-Sèche, c'est à Faugères. C'est de 10h30 à 12h. Alors, il y a une balade qui est prévue ce samedi 23 mai, visite animée par Sarah Collado, qui est guide conférencière. Le tarif, c'est 4,50€ par adulte, 2€ par enfant. Et c'est gratuit pour les moins de 6 ans. Et rendez-vous au pied de la piste des moulins de Faugères. Ce samedi, renseignement, si vous souhaitez vous inscrire, au 04 67 36 67 13. Vous avez également des visites guidées du village et du centre historique de Lulas, les châteaux. C'est proposé par les amis de Lulas. Il y a une visite aujourd'hui, ce mercredi 20 mai. Ça dure environ 2h30. Il faut prévoir des chaussures de marche, une petite bouteille d'eau. Le départ se fera donc de l'office de tourisme de Lulas, les châteaux à 15h. C'est 5€. C'est gratuit pour les moins de 18 ans. Renseignements et inscriptions auprès de l'office de tourisme de Lulas, les châteaux, 04 67 23 76 67. Et vous avez un stage de cirque parents-enfants ce dimanche 24 et lundi 25 mai, lundi de Pentecôte. Rendez-vous à la halle des sports du Bousquet d'Orbe. Renseignements et inscriptions au 06 13 09 46 13. Ce sera donc de 15h à 17h. Juste avant de retrouver dans quelques minutes l'horoscope, Bananarama avec Cruel Summer sur Radio-Dev.

0: Bananarama avec Cruel Summer sur Radio Deva. Il est 7h15, tout de suite l'horoscope présenté par Sylvie Thierry, bonjour.
1: Bonjour à tous, nous fêtons Bernardin ce 20 mai. Alors, quelle sera l'ambiance de cette journée?
2: Bélier, la chance est avec vous, sachez profiter pleinement de cette bonne période.
1: Taureau, ne vous laissez pas parasiter par des pensées anxieuses sans réelle prise avec la réalité.
2: Les Gémeaux, l'amitié est là, vous pouvez compter sur le soutien d'une personne qui vous est proche.
1: Cancer, vous êtes dans une période décisive de votre vie, vous ne pouvez plus reculer ni même repousser le temps, vous devez donc passer à l'action.
2: Lion, souci administratif, bancaire, il vous est conseillé de prendre les devants.
1: Vierge, vous serez saisi par une véritable fièvre de dépenses qu'il faudra absolument contrôler.
2: Les balances, ce n'est pas un jour pour prendre une grande décision, mais pour observer ce qui vous met mal à l'aise.
1: Scorpion, profitez de cette journée pour liquider définitivement certains malentendus qui infestaient vos relations avec votre entourage.
2: Sagittaire, attention, de la jalousie ou une ambiance pesante peut régner au sein de votre foyer.
1: Capricorne, votre journée sera rythmée, idéale aussi pour mettre vos projets sur les rails de la réussite.
2: Les Verseaux, faites un vœu, et oui, il pourra se réaliser, mais plus tard.
1: Enfin, Poisson, c'est une période marquante qui s'ouvre à vous, alors profitez-en, foncez. Bonne journée à tous. Demain, vous penserez bien sûr à fêter Constantin.
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0: Il est 7h passé de 16 minutes à l'écoute de Radio Lodev. C'était l'horoscope que vous retrouverez bien sûr tout à l'heure à 8h15. Donc, continuez avec le téléphone, notre monde sur Radio Lodev. Bonne matinée.

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Dadju, à l'instant sur Radio Dev avec ma vie. Tiens, vous avez l'aéroclub de Bénarieux Grand Orbe qui ouvre ses portes ce week-end, samedi 23 et dimanche 24 mai, à l'occasion de la fête annuelle des aéroclubs. Vous pourrez, au cours de ces journées de fête, découvrir la flotte de l'aéroclub, avion, ULM, ultra-léger, motorisé, motoplaneur. Venez vous entraîner sur un simulateur, visiter l'exposition de modèles réduits, mais vous pourrez aussi vous envoler avec l'un des instructeurs ou instructrices pour un survol local de la région, journée exceptionnelle dans un cadre exceptionnel, donc n'hésitez pas à aller faire un petit tour du côté de l'aérodrome de Bénarieux Grand Orbe. Pour toutes les infos, le 04 67 95 08 33. Vous avez un loto ce dimanche 24 mai à la Tour sur Orbe à 16h, organisé par l'association 80s, avec mise en place et 8 trains de plaisir, kin surprise, consolante bingo, buvette et petite restauration sur place. Nous, juste avant le flash d'information d'RFI, on s'écoute Police sur Radio Le Démarre.

0: Police à l'instant sur Radio Dev. Il est 7h30, tout de suite le flash de Radio France Internationale.
1: Julien Coquel-Rohem.
2: Les nouvelles menaces de Donald Trump contre l'Iran. Le président américain menace de nouveau de frapper le pays faute d'un accord. Alors que le Qatar appelait hier à donner plus de temps à la diplomatie, Donald Trump entretient le flou sur le délai qu'il serait prêt à accorder à Téhéran pour revenir à la table des négociations, 2 ou 3 jours, ou peut-être au début de la semaine prochaine. Téhéran menace en retour d'ouvrir de nouveaux fronts contre les États-Unis en cas de nouvelles frappes, alors que le vice-président américain J.D. Vance évoque de bons progrès dans les discussions. Les États-Unis, dont les pressions à l'encontre de l'Union européenne semblent avoir fonctionné, l'UE est parvenue cette nuit à un compromis pour mettre en œuvre l'accord commercial conclu l'an dernier avec Washington, alors que Donald Trump menaçait de nouveaux droits de douane faute d'une application d'ici le 4 juillet. À Bruxelles, toujours la Commission européenne a quant à elle annoncé hier un soutien exceptionnel aux agriculteurs face à la flambée des prix des engrais et du pétrole. L'UE importe 40% de ses engrais et la guerre au Moyen-Orient a encore dégradé une situation déjà difficile. Aurélien de Vernois.
3: 70% d'augmentation depuis 2024, 40% depuis le mois de mars concernant la seule urée, l'un des engrais les plus importés en Europe. C'est un vrai vent de panique qui s'est emparé des agriculteurs, d'où la rapidité de la Commission pour réagir et ses annonces sonnantes et trébuchantes du commissaire européen à l'agriculture et à l'alimentation, Christophe Hansen. Tout d'abord, un plan à court terme, essentiellement financier, avec une aide en 2 volets, plus de 200 millions d'euros issus du fonds de réserve agricole de l'UE et potentiellement 200 millions supplémentaires à voter lors du budget rectificatif de l'Union en juin. Sur le long terme, la Commission souhaite encourager la production intérieure d'engrais, notamment organiques, avec un allègement des règles sur l'utilisation de certains déchets agricoles riches en nitrates. Une hérésie écologique selon certains députés, d'autres déplorent au contraire le refus de suspendre la taxe carbone aux frontières de l'UE, mais ce serait affaiblir des pans entiers de l'industrie européenne selon Christophe Hansen. Reste que l'aide financière débloquée ne devrait couvrir qu'une fraction du surcoût attendu par les agriculteurs, déjà sous pression face à des prix de vente historiquement bas dans certains secteurs comme le blé.
2: Aurélien de Vernois. En bref, une rencontre avec celui qu'il appelle son bon ami de longue date, Vladimir Poutine, doit rencontrer dans les prochaines minutes le président Xi Jinping à Pékin. On appelle notre correspondante Cléa Broadhurst dans le journal de 4 heures temps universel. Et puis quand l'IA bouleverse le marché du travail, hier la banque Standard Chartered a annoncé la suppression de 7000 effectifs d'ici 2030. La maison mère de Facebook, Meta, dit vouloir se séparer de son côté de 10% de ses 80 000 employés, avec toujours la même raison invoquée, une nouvelle organisation orientée vers l'intelligence artificielle. Est-ce une fatalité ? Jean-François Deldon est président de la start-up Yakadata spécialisée dans l'IA.
4: On n'est pas tous menacés parce qu'on travaille devant un ordinateur, surtout si on a une capacité de jugement qu'on met à profit tous les jours. Donc à la fois, faut pas être aveugle et oui, il va y avoir des réorganisations de l'emploi sur un certain nombre de tâches. Je suis pas sûr que ça aille aussi vite que ce qui est annoncé. Ce qui est sûr, c'est que l'IA va amener des repositionnements, des réorganisations de pas mal de domaines et de métiers. Après, à l'heure actuelle, il y a encore pas mal d'entreprises qui mettent ça sur le dos de l'IA ou de la course à l'IA. Non pas parce que l'IA remplace directement les postes, mais parce que dans leur stratégie, ils supposent que ça va être le cas. Parce qu'on voit déjà quand même des entreprises qui ont licencié à cause de l'IA, qui ont fini par réembaucher. Je pense qu'il y a une partie des choix qu'on va faire avec l'IA qui sont des choix presque de l'ordre sociétaux ou politique. Par exemple, quand on décide de pas remplacer son directeur financier parce qu'on se dit il y a une IA qui peut prendre le relais, là pour le coup c'est un choix que fait l'entreprise. Donc là c'est pas un choix finalement qui est dicté par la technologie, c'est l'entreprise qui doit se saisir du sujet, et des fois même la société dans son ensemble, voire le politique, pour dire ok, quelle place on laisse à l'IA et quelle place on lui donne surtout pas.
2: L'info continue.
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0: De retour sur Radio Le Dev, c'était le flash de Radio France International. Prochain rendez-vous avec l'info, ce sera tout à l'heure à partir de 8h. Vous retrouverez Damien Sintès pour le flash local. Bienvenue en ce mercredi 20 mai 2026, 140e jour de l'année. Nous fêtons les Bernardins aujourd'hui. Bonne fête à vous et joyeux anniversaire sur le vôtre. Et le dit en du jour, s'il pleut à la Saint-Bernardin, tu peux dire adieu à ton vin. De la pluie, ne vous inquiétez pas, il n'y en aura pas aujourd'hui. Du soleil, oui, bien sûr, on fera un point météo tout à l'heure à partir de 8h10 avec les prévisions de Météo France. Nous on continue avec Tones and I, avec Dance Monkey sur Radio Dev. Bonne matinée.

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1: Il est 7h passé de 46 minutes, on va regarder les prévisions de Météo France pour cette journée de mercredi avec pour la matinée. On a quelques passages nuageux qui circulent entre le Roussillon, l'Aude et l'Hérault. Dans l'Aude, quelques gouttes de pluie, déjà un beau soleil entre la vallée du Rhône, le Gard et la Lozère. Quelques nuages bas en Aubrac et au nord de Mende. Cet après-midi, on aura quelques cumulus ici ou là, mais globalement le soleil brille en force sur la Lozère, le Gard, l'Hérault et l'Aude. Et à peine plus côté Roussillon en raison de nuages nombreux près des Pyrénées et de quelques averses en France. De l'Espagne. Un filet de mistral et de tramontane pour cette journée dans les secteurs habituels. Deux petites rafales de 30 à 35 km/h. Les températures, elles sont de 7 degrés à Mende, 10 à Alès, 12 à Carcassonne, 13 à Bélarieux, la Malue-les-Mers, Épian, le Bousquet d'Orbe, Lunas, Avennes, Saint-Rocozel, Saint-Gervais-sur-Mar, Grèce-Sac, Camplon-Molargue, Béziers, 14 à Clermont-Lérault, Agnan, Gignac, Lodève, Saint-Gilles-des-Herts, Pézenas, Le Caylar, Soubesoc, 15 à Montpellier-Perpignan, 16 à Narbonne et les maximales seront de 22 degrés à Mende, 24 à 7, 26 à Montpellier, 27, 28 degrés entre Lodève, Carcassonne et Perpignan et 29 à 30 degrés entre Béziers, Bédarieux et Narbonne. Voilà pour les prévisions de Météo France. Nous on poursuit avec Feu Chatterton, allons voir, et David Guetta et Jennifer Lopez. C'est Me Tonight. Bonne matinée.

Fosh Atherton, à Montboire, sur Radio Dev. Vous avez un vide-grenier à Boussag. L'association Notre-Dame de la Pitié de Boussag organise son vide-grenier ce lundi de Pentecôte, ce lundi 25 mai, à Boussag, sur la commune de la Tour-sur-Orbe, un joli petit village médiéval, de 8h à 15h. L'emplacement est à 5€ avec buvette sur place. Il y aura vaisselle, livres, jouets, déco, objets anciens, outils, petits meubles, des trouvailles oubliées. C'est le moment de faire le tri dans vos placards, vos greniers ou vos garages. Les personnes souhaitant réserver un emplacement sont invitées à contacter le 06 81 53 14 19. Une belle journée conviviale en perspective au cœur de Boussag et dans l'esprit chaleureux de ce beau village médiéval dans les hauts cantons de l'Hérault sur la commune de la Tour-sur-Orbe. Vous avez également un vide-grenier à la Coste à côté de Clermont-l'Hérault ce samedi 23 mai de 8h à 18h. Venez chiner, vendre et passer une journée conviviale. Objets, vêtements, jouets, trésors cachés, il y en aura pour tout le monde, pour tous les goûts, pour tous les styles. C'est 10€ les 3 mètres. Renseignements et inscriptions au 06 33 81 69 32. Et vous avez la troisième édition du festival du Sécadou à Saint-Gervais-sur-Mare ce samedi 23 mai dès 11h et toute la journée hein, jusqu'à tard la nuit avec l'école de musique Grand Orbe. Il y aura des concerts gypsy, du théâtre, du contemporain folk, de la musique d'Amérique latine, du wild blues, de l'indie pop folk et un DJ pour clôturer ce festival du Sécadou à Saint-Gervais-sur-Mare. C'est gratuit avec buvette et restauration sur place. Juste avant de retrouver le flash local de 8h dans, allez, 4 minutes, on s'écoute le dernier U2, Yos Eternally, sur Radio Le Dev.

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2: Bonjour, bienvenue et merci d'écouter Radio Lodev. Nous sommes le mercredi 20 mai. Et tout de suite, l'actualité locale avec Damien Saintès. Bonjour Damien.
3: Bonjour Cédric, bonjour à toutes et bonjour à tous. La 5e campagne de participation citoyenne des juridictions financières est lancée jusqu'au 22 juin. Les citoyens peuvent donc proposer des thèmes de contrôle à la Chambre régionale des comptes Occitanie. Les jeunes âgés d'au moins 15 ans peuvent aussi proposer des sujets de contrôle. À noter qu'en 2026, la campagne change de date. Jusqu'à présent automnale, elle se déroule désormais au printemps. Il suffit pour participer de se rendre sur la plateforme en ligne via le site internet de la Cour des comptes. Aide carburant pour les travailleurs grands rouleurs avec la plateforme qui ouvre ce 27 mai prochain. Le gouvernement met en place une indemnité carburant de 50 euros par véhicule destinée à compenser la hausse des prix à la pompe pour près de 3 millions de travailleurs modestes utilisant leur véhicule personnel à des fins professionnelles. Cette aide correspond à environ 20 centimes d'euros par litre sur 3 mois. Les demandes pourront être effectuées donc à partir du 27 mai prochain sur le site des impôts. Le demandeur doit avoir déclaré des revenus d'activité disposer d'un revenu fiscal de référence par part inférieure ou égale à 16 880 euros au titre de l'année 2024. Les véhicules électriques et hybrides rechargeables ne sont pas éligibles. Le véhicule doit également être utilisé à des fins professionnelles, y compris pour les trajets domicile-travail. Un programme de prévention pour entretenir sa mémoire à Saint-André-de-Sangonis. La mutualité française Occitanie, en partenariat avec la commission des financeurs de l'Hérault, invite les seniors à un cycle de 6 ateliers pour voyager dans leur mémoire. À la reconquête de leurs souvenirs, le programme Voyage dans ma mémoire va débuter le 26 mai prochain et se poursuivra jusqu'au 3 juillet. Les séances se dérouleront donc à Saint-André-de-Sangonis tous les mardis du 26 mai jusqu'au 30 juin de 9h30 à 11h30 le matin. Il reste des places. Les seniors intéressés peuvent donc s'inscrire en composant le 05 31 48 11 55. Vous recevrez alors plus d'informations sur ces ateliers, notamment le lieu de rendez-vous. Fête de la nature, la vallée de l'Hérault célèbre le vivant les 23 et 24 mai prochains, c'est ce week-end. La communauté de communes vallée de l'Hérault donne rendez-vous au grand public ce samedi et ce dimanche pour une nouvelle édition de la fête nationale de la nature. À travers un week-end d'animation gratuite et conviviale, la collectivité invite habitants, familles et visiteurs à partir à la découverte de la biodiversité locale, des paysages remarquables et des initiatives engagées pour la préservation de l'environnement. Organisée dans le cadre de l'événement national, cette 20e édition va mettre à l'honneur la richesse naturelle du territoire à travers deux journées festives et pédagogiques, balades nature, ateliers participatifs, jeux de pistes, spectacles, stands de sensibilisation, expositions, photos vont rythmer ce rendez-vous placé donc sous le signe du partage et de la découverte des animations qui vont se dérouler sur deux lieux emblématiques de la vallée de l'Hérault. Tout d'abord le pont du Diable et plus précisément sur le parvis de la maison du Grand Site de France. Ensuite le lycée agricole de Gignac. Le programme complet lui a retrouvé directement sur le site internet de la communauté de communes vallée de l'Hérault. À Bédarion, on rappelle que les dossiers d'inscription pour l'opération Tremplin sont en ligne sur le site de la ville avec une date limite d'inscription fixée à la fin de ce mois. La commune qui renouvelle son opération Tremplin pour cet été, à cette occasion, plusieurs services municipaux recrutent des saisonniers. Les emplois proposés par la mairie permettent aux jeunes résidents sur la commune de bénéficier d'une première expérience professionnelle, d'avoir un travail rémunéré pendant les vacances d'été et d'enrichir leur CV en accomplissant une mission au service de la collectivité durant la période estivale. Deux sessions de recrutement sont donc proposées cette année, l'une pour ce mois de juillet, l'autre pour le mois d'août. Rappelons que trois conditions sont nécessaires pour prétendre à ce contrat saisonnier, ne pas avoir déjà bénéficié d'un contrat tremplin, résider à Bédarieux et enfin être âgé de 18 ans à 22 ans maximum. La date de candidature est donc fixée au 31 mai. Vous retrouvez le dossier d'inscription sur le site internet de la ville de Bédarieux.
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2: De retour sur Radio Lodev et merci Damien. Prochain rendez-vous avec l'info tout à l'heure à 8h30. Vous retrouverez le flash de Radio France International. Nous poursuivons avec le tout nouveau Charlotte Cardin, The Way We Touch et Dua Lipa sur Radio Lodev. Bonne matinée.

Charlotte Cardin, un instant sur Radio Dev. Vous avez une exposition artisanale des amis de l'école du Bousquet d'Orbe, spéciale fête des mères. Rendez-vous ce samedi 23 mai sur la place du marché du Bousquet d'Orbe de 9h à 12h. Un grand choix d'idées cadeaux à petit prix. Il y aura cartes postales, bijoux, tableaux, décorations pour la maison, bougies et plus encore. C'est organisé par l'association des amis de l'école au profit de tous les enfants scolarisés sur la commune. Donc ça, c'est ce samedi 23 mai au Bousquet d'Orbe. Vous avez comme chaque année la 30e édition du vide-grenier de Pentecôte. Ce dimanche de Pentecôte à Lunas, les châteaux. Donc ce sera toute la journée de 8h à 17h, organisé par l'association des parents d'élèves de Lunas Joncel, avec buvette, restauration sur place ou à emporter. Renseignements et réservations des emplacements, s'il en reste, au 04 67 23 77 88 ou le 04 67 23 71 68. Et vous avez la fête de la nature à Saint-Maurice-Navacelles ce vendredi 22 mai avec 17h atelier Landart, à 18h atelier d'écriture vive, à 19h il y aura un repas partagé, à 20h la projection d'un film documentaire Le Vivant qui se défend, et à 22h une sortie nocturne avec l'association Kermit. Donc ça c'est du côté de Saint-Maurice-Navacelles ce vendredi 22 mai. Nous continuons juste avant l'horoscope avec Amir, avec toi sur Radio-Dev.

0: Amir, avec toi sur Radio Deva. Il est 8h passé de 16 minutes tout de suite à l'horoscope présenté par Sylvie Thierry. Bonjour.
1: Bonjour à tous, nous fêtons Bernardin ce 20 mai. Alors, quelle sera l'ambiance de cette journée?
2: Bélier, la chance est avec vous. Sachez profiter pleinement de cette bonne période.
1: Taureau, ne vous laissez pas parasiter par des pensées anxieuses sans réelle prise avec la réalité.
2: Les Gémeaux, l'amitié est là. Vous pouvez compter sur le soutien d'une personne qui vous est proche.
1: Cancer, vous êtes dans une période décisive de votre vie. Vous ne pouvez plus reculer ni même repousser le temps. Vous devez donc passer à l'action.
2: Lion, soucis administratifs, bancaires, il vous est conseillé de prendre les devants.
1: Vierge, vous serez saisi par une véritable fièvre de dépenses qu'il faudra absolument contrôler.
2: Les balances, ce n'est pas un jour pour prendre une grande décision, mais pour observer ce qui vous met mal à l'aise.
1: Scorpion, profitez de cette journée pour liquider définitivement certains malentendus qui infestaient vos relations avec votre entourage.
2: Sagittaire, attention, de la jalousie ou une ambiance pesante peut régner au sein de votre foyer.
1: Capricorne, votre journée sera rythmée, idéale aussi pour mettre vos projets sur les rails de la réussite.
2: Les Verseaux, faites un vœu. Eh oui, il pourra se réaliser, mais plus tard.
1: Enfin, Poisson, c'est une période marquante qui s'ouvre à vous, alors profitez-en, foncez. Bonne journée à tous. Demain, vous penserez bien sûr à fêter Constantin.
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0: Il est 8h passé de 17 minutes à fêter l'horoscope. L'horoscope que vous retrouverez bien sûr dès demain matin, 7h15 et 8h15. On continue avec Ecospice et Cool Kids sur Radio Lodev.

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Jake et Carla avec la recette. L'association Loucanilou et les amis du four à chaud de la Tour sur Orbe vous proposent des moments festifs ce samedi 23 mai à 16h30. Visite immersive du four à chaud à la Tour sur Orbe. Et à partir de 18h, il y aura deux concerts. Alors, chant polyphonique avec la chorale en sol mineur du Bousquet d'Orbe et le groupe instrumental de cornemuse et d'accordéon. Entrée et participation libre au profit des associations buvettes et petites restaurations et parking sur place. Renseignement au 06 30 55 83 14. Vous avez les puces géantes, vide et grenier et puces géantes à Saint-Jean-de-Fosse ce dimanche 24 mai. Toute la journée de 7h à 17h sur le stade municipal de Saint-Jean-de-Fosse, vide et grenier. Bonnes affaires, ambiance conviviale. Alors c'est les 4 mètres avec voiture, c'est 10 euros. Et 8 mètres avec voiture, remorque ou camion, 20 euros. Renseignement et réservation au 07 71 56 35 30. Et vous avez également un vide grenier au Sapinette à Graisse-Sac ce dimanche 24 mai. C'est 1 euro le mètre avec un petit déjeuner, boisson fraîche et restauration sur place. Là, vous pouvez contacter pour plus de renseignements et si vous souhaitez un emplacement, le 07 80 03 26 20. Juste avant le flash d'information des RFI, Taylor Swift avec Elizabeth Taylor sur Radio Le Dev. Bonne matinée.

0: bienvenue. Merci d'écouter Radio Lodev. Il est 8h30. Tout de suite, on retrouve le flash de Radio France Internationale.
1: Julien Coquel-Rohem.
2: Les nouvelles menaces de Donald Trump contre l'Iran. Le président américain menace de nouveau de frapper le pays faute d'un accord. Alors que le Qatar appelait hier à donner plus de temps à la diplomatie, Donald Trump entretient le flou sur le délai qu'il serait prêt à accorder à Téhéran pour revenir à la table des négociations, 2 ou 3 jours, ou peut-être au début de la semaine prochaine. Téhéran menace en retour d'ouvrir de nouveaux fronts contre les États-Unis en cas de nouvelles frappes, alors que le vice-président américain J.D. Vance évoque de bons progrès dans les discussions. Les États-Unis, dont les pressions à l'encontre de l'Union européenne semblent avoir fonctionné, l'UE est parvenue cette nuit à un compromis pour mettre en œuvre l'accord commercial conclu l'an dernier avec Washington, alors que Donald Trump menaçait de nouveaux droits de douane faute d'une application d'ici le 4 juillet. À Bruxelles, toujours la Commission européenne a quant à elle annoncé hier un soutien exceptionnel aux agriculteurs face à la flambée des prix des engrais et du pétrole. L'UE importe 40% de ses engrais et la guerre au Moyen-Orient a encore dégradé une situation déjà difficile. Aurélien Devernois.
3: 70% d'augmentation depuis 2024, 40% depuis le mois de mars concernant la seule urée, l'un des engrais les plus importés en Europe. C'est un vrai vent de panique qui s'est emparé des agriculteurs, d'où la rapidité de la Commission pour réagir et ses annonces sonnantes et trébuchantes du commissaire européen à l'agriculture et à l'alimentation, Christophe Hansen. Tout d'abord, un plan à court terme, essentiellement financier, avec une aide en 2 volets, plus de 200 millions d'euros issus du fonds de réserve agricole de l'UE et potentiellement 200 millions supplémentaires à voter lors du budget rectificatif de l'Union en juin. Sur le long terme, la Commission souhaite encourager la production intérieure d'engrais, notamment organiques, avec un allègement des règles sur l'utilisation de certains déchets agricoles riches en nitrates. Une hérésie écologique selon certains députés, d'autres déplorent au contraire le refus de suspendre la taxe carbone aux frontières de l'UE, mais ce serait affaiblir des pans entiers de l'industrie européenne selon Christophe Hansen. Reste que l'aide financière débloquée ne devrait couvrir qu'une fraction du surcoût attendu par les agriculteurs, déjà sous pression face à des prix de vente historiquement bas dans certains secteurs comme le blé.
2: Aurélien Devernois. En bref, une rencontre avec celui qu'il appelle son bon ami de longue date, Vladimir Poutine, doit rencontrer dans les prochaines minutes le président Xi Jinping à Pékin. On appelle notre correspondante Cléa Broadhurst dans le journal de 4 heures temps universel. Et puis quand l'IA bouleverse le marché du travail, hier la banque Standard Chartered a annoncé la suppression de 7000 effectifs d'ici 2030. La maison mère de Facebook, Meta, dit vouloir se séparer de son côté de 10% de ses 80 000 employés, avec toujours la même raison invoquée, une nouvelle organisation orientée vers l'intelligence artificielle. Est-ce une fatalité ? Jean-François Deldon est président de la start-up Yakadata spécialisée dans l'IA.
4: On n'est pas tous menacés parce qu'on travaille devant un ordinateur, surtout si on a une capacité de jugement qu'on met à profit tous les jours. Donc à la fois, il ne faut pas être aveugle et oui, il va y avoir des réorganisations de l'emploi sur un certain nombre de tâches. Je ne suis pas sûr que ça aille aussi vite que ce qui est annoncé. Ce qui est sûr, c'est que l'IA va amener des repositionnements, des réorganisations de pas mal de domaines et de métiers. Après, à l'heure actuelle, il y a encore pas mal d'entreprises qui mettent ça sur le dos de l'IA ou de la course à l'IA. Non pas parce que l'IA remplace directement les postes, mais parce que dans leur stratégie, ils supposent que ça va être le cas. Parce qu'on voit déjà quand même des entreprises qui ont licencié à cause de l'IA, qui ont fini par réembaucher. Je pense qu'il y a une partie des choix qu'on va faire avec l'IA qui sont des choix presque de l'ordre sociétaux ou politique. Par exemple, quand on décide de ne pas remplacer son directeur financier parce qu'on se dit qu'il y a une IA qui peut prendre le relais. Là, pour le coup, c'est un choix que fait l'entreprise. Donc là, c'est pas un choix finalement qui est dicté par la technologie, c'est l'entreprise qui doit se saisir du sujet, et des fois même la société dans son ensemble, voire le politique, pour dire ok, quelle place on laisse à l'IA et quelle place on lui donne surtout pas.
2: L'info continue.
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0: De retour sur Radio Lodev, c'était le flash de Radio France Internationale. Prochain rendez-vous avec l'info, ce sera tout à l'heure à partir de 9h. Vous retrouverez le flash local. Nous on poursuit juste avant les réclames avec Sophie Elise Bextor, Murder on the Dance Floor sur Radio Lodev. Bonne matinée à tous.

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Merci d'écouter Radio Lodève. C'était Florent Pagny avec Ma Liberté de Penser. Juste avant de retrouver dans quelques minutes le flash local de 9h présenté par Damien Saintès, je vous prépare Eddie de Préto et Oasis avec Whatever sur Radio Lodève. Bonne matinée à tous.

Vous écoutez Radio Dev, il est 9h passé de 7 minutes. Vous avez un trail, le trail bohémien du Pouget. Rendez-vous ce dimanche 24 mai avec trois parcours qui vous sont proposés. Un parcours de 5 km 5.

deux par an. Inscription obligatoire au 04 67 95 36 14 ou le 06 70 91 43 74. La musique à suivre, c'est Les Enfoirés, Tout se casse et REM sur Radio Dev. Bonne matinée.

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0: vous écoutez Radio Dev, il est 9h30, tout de suite on retrouve le flash de Radio France Internationale.
1: Julien Coquel-Rohem.
2: Les nouvelles menaces de Donald Trump contre l'Iran. Le président américain menace de nouveau de frapper le pays faute d'un accord. Alors que le Qatar appelait hier à donner plus de temps à la diplomatie, Donald Trump entretient le flou sur le délai qu'il serait prêt à accorder à Téhéran pour revenir à la table des négociations, 2 ou 3 jours, ou peut-être au début de la semaine prochaine. Téhéran menace en retour d'ouvrir de nouveaux fronts contre les États-Unis en cas de nouvelles frappes, alors que le vice-président américain J.D. Vance évoque de bons progrès dans les discussions. Les États-Unis, dont les pressions à l'encontre de l'Union européenne semblent avoir fonctionné, l'UE est parvenue cette nuit à un compromis pour mettre en œuvre l'accord commercial conclu l'an dernier avec Washington, alors que Donald Trump menaçait de nouveaux droits de douane faute d'une application d'ici le 4 juillet. À Bruxelles, toujours la Commission européenne a quant à elle annoncé hier un soutien exceptionnel aux agriculteurs face à la flambée des prix des engrais et du pétrole. L'UE importe 40% de ses engrais et la guerre au Moyen-Orient a encore dégradé une situation déjà difficile. Aurélien de Vernois.
3: 70% d'augmentation depuis 2024, 40% depuis le mois de mars concernant la seule urée, l'un des engrais les plus importés en Europe. C'est un vrai vent de panique qui s'est emparé des agriculteurs, d'où la rapidité de la Commission pour réagir et ses annonces sonnantes et trébuchantes du commissaire européen à l'agriculture et à l'alimentation, Christophe Hansen. Tout d'abord, un plan à court terme, essentiellement financier, avec une aide en 2 volets, plus de 200 millions d'euros issus du fonds de réserve agricole de l'UE et potentiellement 200 millions supplémentaires à voter lors du budget rectificatif de l'Union en juin. Sur le long terme, la Commission souhaite encourager la production intérieure d'engrais, notamment organiques, avec un allègement des règles sur l'utilisation de certains déchets agricoles riches en nitrates. Une hérésie écologique selon certains députés, d'autres déplorent au contraire le refus de suspendre la taxe carbone aux frontières de l'UE, mais ce serait affaiblir des pans entiers de l'industrie européenne selon Christophe Hansen. Reste que l'aide financière débloquée ne devrait couvrir qu'une fraction du surcoût attendu par les agriculteurs, déjà sous pression face à des prix de vente historiquement bas dans certains secteurs comme le blé.
2: Aurélien de Vernois. En bref, une rencontre avec celui qu'il appelle son bon ami de longue date, Vladimir Poutine, doit rencontrer dans les prochaines minutes le président Xi Jinping à Pékin. On appelle notre correspondante Cléa Broadhurst dans le journal de 4h temps universel. Et puis quand l'IA bouleverse le marché du travail, hier la banque Standard Chartered a annoncé la suppression de 7000 effectifs d'ici 2030. La maison mère de Facebook, Meta, dit vouloir se séparer de son côté de 10% de ses 80 000 employés, avec toujours la même raison invoquée, une nouvelle organisation orientée vers l'intelligence artificielle. Est-ce une fatalité ? Jean-François Deldon est président de la start-up Yakadata spécialisée dans l'IA.
4: On n'est pas tous menacés parce qu'on travaille devant un ordinateur, surtout si on a une capacité de jugement qu'on met à profit tous les jours. Donc à la fois, faut pas être aveugle et oui, il va y avoir des réorganisations de l'emploi sur un certain nombre de tâches. Je suis pas sûr que ça aille aussi vite que ce qui est annoncé. Ce qui est sûr, c'est que l'IA va amener des repositionnements, des réorganisations de pas mal de domaines et de métiers. Après, à l'heure actuelle, il y a encore pas mal d'entreprises qui mettent ça sur le dos de l'IA ou de la course à l'IA. Non pas parce que l'IA remplace directement les postes, mais parce que dans leur stratégie, ils supposent que ça va être le cas. Parce qu'on voit déjà quand même des entreprises qui ont licencié à cause de l'IA, qui ont fini par réembaucher. Je pense qu'il y a une partie des choix qu'on va faire avec l'IA qui sont des choix presque de l'ordre sociétaux ou politique. Par exemple, quand on décide de pas remplacer son directeur financier parce qu'on se dit il y a une IA qui peut prendre le relais, là pour le coup c'est un choix que fait l'entreprise. Donc là c'est pas un choix finalement qui est dicté par la technologie, c'est l'entreprise qui doit se saisir du sujet, et des fois même la société dans son ensemble, voire le politique, pour dire ok, quelle place on laisse à l'IA et quelle place on lui donne surtout pas.
2: L'info continue.
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0: C'était le flash de Radio France Internationale. Prochain rendez-vous avec l'info, eh bien ce sera tout à l'heure à partir de 10h. Vous retrouverez Damien Saint-Est pour le flash local. La musique tout de suite, c'est Zaz sur Radio Le Dev. Bonne matinée. Si on allait...

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1: Il est 10h. Bonjour à toutes, bonjour à tous et bienvenue sur Radio Lodève. Anne pour vous accompagner en ce mercredi matin pour cette deuxième partie de matinée sur Radio Lodève, la musique, différentes infos, loisirs, des chroniques à retrouver, notamment la chronique cinéma ou encore histoire doc. C'est tout à l'heure, on aura l'occasion d'en reparler. C'est aussi ce matin des rendez-vous avec l'actualité nationale et internationale et on continuera avec le flash d'RFI tout à l'heure à 10h30. Mais là tout de suite, c'est l'information locale. On retrouve pour cela Damien Saint-Esse avec le flash d'information locale. Bonjour Damien.
2: Bonjour Anne, bonjour à toutes et bonjour à tous. Un programme de prévention pour entretenir sa mémoire à Saint-André-de-Sangonis ces prochaines semaines. La Mutualité Française Occitanie, en partenariat avec la Commission des Financeurs de l'Hérault, invite les seniors à un cycle de 6 ateliers pour voyager dans leur mémoire à la reconquête de leurs souvenirs. Le programme Voyage dans ma mémoire va donc débuter dans l'Hérault ce 26 mai prochain et se poursuivra jusqu'au 3 juillet. À Saint-André-de-Sangonis, les séances vont se dérouler tous les mardis du 26 mai prochain au 30 juin, le matin de 9h30 à 11h30. Les seniors intéressés peuvent donc s'inscrire en composant le 05 31 48 11 55. Vous aurez alors toutes les informations, notamment les lieux de rendez-vous pour profiter de ces ateliers. Aide carburant pour les travailleurs grands rouleurs. La plateforme ouvre le 27 mai pour pouvoir en faire la demande. Le gouvernement met en place une indemnité carburant de 50 euros par véhicule destinée à compenser la hausse des prix à la pompe pour près de 3 millions de travailleurs modestes utilisant leur véhicule personnel à des fins professionnelles. Cette aide correspond donc à environ 20 centimes d'euros par litre sur 3 mois. Les demandes pourront être effectuées à partir du 27 mai prochain sur le site internet des impôts. Le demandeur doit avoir déclaré des revenus d'activité, disposer d'un revenu fiscal de référence par part inférieur ou égal à 16 880 euros au titre de l'année 2024. Les véhicules électriques et hybrides rechargeables ne sont pas éligibles. Le véhicule doit également être utilisé à des fins professionnelles, y compris pour les trajets domicile-travail. La 5e campagne de participation citoyenne des juridictions financières est lancée. Jusqu'au 22 juin prochain, les citoyens peuvent proposer des thèmes de contrôle à la Chambre régionale des comptes Occitanie. Les jeunes âgés de moins de 15 ans peuvent aussi proposer des sujets de contrôle. À noter que pour cette année 2026, la campagne change de date. Jusqu'à présent automnale, elle se déroule désormais au printemps. Il suffit donc pour participer de se rendre sur la plateforme en ligne via le site internet de la Cour des comptes. À Bédarieux, les dossiers d'inscription pour l'opération Tremplin sont en ligne sur le site de la ville avec une date limite d'inscription fixée à la fin du mois. La ville de Bédarieux qui renouvelle donc son opération Tremplin pour cet été. À cette occasion, plusieurs services municipaux recrutent des saisonniers. Les emplois proposés par la mairie permettent aux jeunes résidents sur la commune de bénéficier d'une première expérience professionnelle, d'avoir un travail rémunéré pendant les vacances d'été et d'enrichir leur CV en accomplissant une mission au service de la collectivité durant la période estivale. Deux sessions de recrutement sont donc proposées cette année, l'une pour le mois de juillet, l'autre pour le mois d'août. Rappelons que trois conditions sont donc nécessaires pour prétendre à ce contrat saisonnier. Ne pas avoir déjà bénéficié d'un contrat tremplin, résider à Bédarieux et enfin être âgé de 18 à 22 ans maximum. La date limite de candidature est donc fixée au 31 mai. Vous avez le dossier d'inscription sur le site de la commune de Bédarieux. Fête de la nature 2026, la vallée de l'Hérault va célébrer le vivant ce week-end. La communauté de communes vallée de l'Hérault donne rendez-vous au grand public ce samedi 23 et dimanche 24 mai pour une nouvelle édition de cette fête nationale de la nature. À travers un week-end d'animation gratuite et conviviale, la collectivité invite habitants, familles et visiteurs à partir à la découverte de la biodiversité locale, des paysages remarquables et des initiatives engagées pour la préservation de l'environnement. Organisée dans le cadre de l'événement national, cette 20e édition mettra à l'honneur la richesse naturelle du territoire à travers deux journées festives et pédagogiques. Balades nature, ateliers participatifs, jeux de pistes, spectacles, stands de sensibilisation et expositions photo vont rythmer ce rendez-vous placé sous le signe de l'émerveillement et du partage. Les animations vont donc se dérouler sur deux lieux emblématiques de la vallée de l'Hérault. Tout d'abord le pont du Diable et plus précisément sur le parvis de la maison du grand site de France. Enfin, le lycée agricole de Gignac. Le programme complet est lui à retrouver directement en vous rendant sur le site internet de l'office de tourisme de la communauté de communes de la vallée de l'Hérault.
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1: Voilà pour le flash local. Merci Damien et on te retrouve tout à l'heure à 11h. Dans quelques minutes, à 10h15, vous retrouverez la rubrique des petites annonces. On écoute la musique dans quelques secondes avec Benabar et Sia. Et tout de suite, on fait le point météo. Je vous souhaite à tous de passer une très très bonne matinée, très bonne journée à l'écoute de Radio Lodev.
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1: Eh bien, la météo, c'est simple aujourd'hui, du soleil, un ciel bleu, des températures qui montent, voilà l'essentiel à retenir. Après les passages nuageux qui ont circulé entre le Roussillon, l'Aude et l'Hérault, le soleil prend ses marques aujourd'hui un petit peu partout sur le territoire. Cet après-midi, on aura quelques cumulus ici ou là, mais globalement, le soleil brillera en force sur notre département, mais aussi sur les départements du Gard, de la Lozère ou de l'Aude, à peine plus côté Roussillon, avec également quelques averses qui sont attendues un petit peu plus loin au niveau des Pyrénées et en frontière avec l'Espagne. Un filet de Mistral et de Tramontane pour cette journée dans les secteurs habituels de petites rafales de 30 à 35 km/h. On élimine un petit peu le vent aussi de ces jours derniers, puis les températures assez basses pour retrouver côté température les minimales ce matin de l'ordre de 14 degrés. Ça va grimper jusqu'à les 27 à 28 degrés au meilleur de la journée aujourd'hui, mercredi 20 mai. Il va faire très beau. La musique, c'est reparti, et puis les petites annonces, c'est juste après.

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1: Voici la rubrique des petites annonces. Personne sérieuse de 78 ans recherche un appartement F2 au premier étage au rez-de-chaussée sur les secteurs de Lodève, Bédarieux, Paulhan, Pézenas, Gignac, Clermont-Léraud. Prix maximum du loyer 600 euros. 06 19 48 49 26. Vend 6 chaises en chaîne de salle à manger pour 150 euros et vend aussi un ventilateur à pied à 15 euros. Le tout c'est au 06 26 16 01 33. On recherche et achète des poupées Tchouki en bon état de la marque GG des années 60-70. 06 14 54 80 04. Vend une moto Kawasaki vers 6000 cm3, contrôle technique OK, 19 000 km avec pneus neufs et poignée chauffante. Le prix de la moto, 7 500 euros. 06 80 32 19 28 pour tout renseignement. Vend un vélo pliable pour femmes pour 60 euros. 06 62 66 90 44. À vendre, bâche de piscine d'hiver 8,60 m sur 4,55 m à 250 euros. Vend une horloge ancienne en bois plein, 200 euros. Un évier de cuisine en résine à 50 euros. Un radiateur à bain d'huile à 30 euros. Le tout au 06 26 16 01 33. Vend Opel Crossland de 2021, gris, boîte 6 vitesses, véhicule tout équipé, 74 000 km, essence, distribution, pompe à eau et 4 pneus neufs, facture à l'appui, 11 500 euros prix à débattre, 06 22 87 37 15. Vend une Honda Jazz essence grise argentée de 2007, 163 000 km, contrôle technique de 2026, ok, la propriétaire est trop âgée et cesse de conduire, 06 52 72 29 35. Voilà pour la rubrique des petites annonces. Vous souhaitez passer une petite annonce, vous souhaitez obtenir un renseignement sur les annonces que je viens de vous donner, il vous suffit de nous contacter par téléphone au 04 67 44 27 34. Vous pouvez également nous transmettre vos annonces par mail à l'adresse suivante radiolodève@orange.fr. La rubrique des petites annonces, vous la retrouverez avec Cédric cet après-midi à 17h15. 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

Zazie, avec ce titre Couleur. Le groupe vocal Vagabondage et l'orchestre symphonique du Clermontais recevront l'orchestre de chambre d'Oettingen, Kammerorchester de Bavière, dirigé par Günther Simon et Olivier Poels. Grand concert de l'Europe avec soprano lyrique Ulrich Van Cottem. Le concert est prévu ce lundi 25 mai à 18h. Le groupe vocal Vagabondage et l'orchestre symphonique du Clermontais donneront donc ce concert afin de promouvoir l'amitié franco-allemande. Pour cette occasion, un orchestre bavarois, 40 choristes et 40 musiciens à Clermont-Lérault, à l'église Saint-Paul. Une soirée musicale qui promet d'être magique. Grand concert de l'Europe, réservation dès à présent par mail en écrivant à vagabondage@orange.fr ou par téléphone au 04 99 91 00 05 ou le 06 84 48 64 71, tarif 15€, tarif réduit 10€. Le concert, c'est pour ce lundi 25 mai à 18h. C'est le lundi de Pentecôte. Avant de retrouver l'actualité d'RFI à 10h30, voici Pink.

0: toujours à l'écoute de Radio Lodève. Il est 10h30 et je vous propose de retrouver le flash de Radio France Internationale.
1: Julien Coquel-Rohem.
2: Elle se dit dans l'impossibilité de commenter les spéculations, la réaction de la Cour pénale internationale à La Haye, alors qu'en Israël, l'un des ministres les plus radicaux du gouvernement a jeté hier un pavé dans la mare. Alors que depuis 2024, le Premier ministre Benjamin Netanyahou et l'ancien ministre de la Défense Yoav Gallant sont visés par des mandats d'arrêt internationaux de la CPI pour soupçon de crimes de guerre et de crimes contre l'humanité à Gaza, le ministre des Finances d'extrême droite Bezalel Smotrich, également ministre au sein du ministère de la Défense, affirme à son tour, sans preuve pour l'instant, être visé par un mandat d'arrêt. Fervent défenseur de l'annexion totale de la Cisjordanie occupée, coutumier des propos haineux, comme lorsqu'il estimait qu'il pouvait être justifié et moral d'affamer les civils à Gaza, Bezalel Smotrich a annoncé dans la foulée ce mardi avoir signé un ordre d'évacuation visant le village bédouin de Khan al-Ahmar, en Cisjordanie occupée. Une décision unilatérale qui sonne comme un défi à la communauté internationale, Michel Paul.
3: C'est le retour d'un dossier hautement sensible embourbé dans les méandres judiciaires depuis 17 ans. Khan al-Ahmar, ce village de tentes et de tôles situé à l'est de Jérusalem, est redevenu le symbole d'un bras de fer idéologique. D'un côté, les organisations de colons exigent la démolition au nom de la loi israélienne. De l'autre, les habitants des Bédouins et les ONG dénoncent un nettoyage ethnique et un désastre humanitaire. Mais l'annonce de Bezalel Smotrich reste avant tout un coup de force politique. Légalement, une telle évacuation dépend du Premier ministre et de l'armée. Surtout, elle intervient dans un contexte de tension maximale avec les instances internationales comme la CPI. Le ministre d'extrême droite assume la confrontation et lit directement ce dossier aux pressions judiciaires mondiales qui visent l'exécutif israélien. Une rhétorique offensive qui s'accompagne de menaces d'effets concrets sur le terrain. Reste à savoir si Benjamin Netanyahou donnera son feu vert. Un passage à l'acte à Khan al-Ahmar provoquerait une crise majeure avec l'Union européenne qui a toujours qualifié cette perspective de ligne rouge. Michel Paul, Jérusalem, RFI.
2: Dans la région, les nouvelles menaces de Donald Trump contre l'Iran. Le président américain menace de nouveau de frapper le pays faute d'un accord. Alors que le Qatar appelait hier à donner plus de temps à la diplomatie, Donald Trump entretient le flou sur le délai qu'il serait prêt à accorder à Téhéran pour revenir à la table des négociations, 2 ou 3 jours. À la une également l'OMS qui alerte sur l'ampleur et la rapidité de l'épidémie d'Ebola. Alors que la République démocratique du Congo dénombre 136 décès probables et 543 cas suspects, et que l'Ouganda fait état d'un cas suspect et d'un mort, l'Organisation mondiale de la santé doit annoncer aujourd'hui ses recommandations pour lutter contre la propagation. La riposte s'organise aussi dans l'épicentre de la contagion, la province de l'Ituri dans le nord-est de la RDC, où les premiers cas ont été signalés la semaine dernière. Hier mardi, plus de 16 tonnes de kits et de médicaments ont été réceptionnés à Bounia, le chef-lieu de la province où les habitants s'organisent. Alexandra Branjon.
4: Depuis lundi, les différentes radios de la ville diffusent des messages de sensibilisation en langue locale. Lavez-vous les mains, portez un masque, évitez de vous serrer la main. La population prend ses consignes très au sérieux, explique un habitant, selon qui plus de la moitié des gens dans la rue portent un masque, y compris les chauffeurs de moto, ajoute-t-il. Les écoles sont restées ouvertes. Là aussi, les consignes sont appliquées à la lettre, explique Marthe Dévé, mère de 4 enfants.
5: Là où mes enfants étudient, on a exigé les masques, tout, ils ont mis de dispositifs de lavage des mains. Il y a le thermomètre à l'entrée d'ailleurs pour prélever les températures. Et puis, ils ont aménagé des salles supplémentaires pour que les enfants ne soient pas attassés.
4: Le lavage de mains a été renforcé dans les établissements scolaires, les administrations, les bureaux, les banques. Mais l'épidémie a provoqué une flambée des prix. Cette hausse des prix complique les efforts de riposte, ajoute-t-il, notamment pour les plus vulnérables économiquement. Les acteurs humanitaires craignent notamment une propagation du virus dans les différents sites de déplacés autour de Bounia, qui accueille plusieurs dizaines de milliers de personnes.

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1: Voilà pour le flash d'information d'RFI. Le prochain rendez-vous pour 11h30, l'actualité locale, ce sera à 11h. Sachez que dans le cadre des cafés littéraires de la Muse Broc à Lodève, Dominique Delpirou donnera lecture d'un grand texte sur la colonisation, le racisme, la négritude, cahier d'un retour au pays natal d'Aimé Césaire. Le rendez-vous pour ce café littéraire, c'est vendredi 22 mai à 18h30. La Muse Broc, c'est Square Georges Auric et c'est à Lodève. Atelier parents partage à Lodève avec Grandir Ensemble et le LUTEVA, le centre socio-culturel. C'est un temps entre parents pour échanger en toute convivialité, partager des anecdotes, des questionnements, trouver des pistes, s'alléger. C'est une fois par mois, c'est le jeudi après-midi de 14h à 16h30. Le premier rendez-vous, c'est pour demain, jeudi 21 mai à 14h dans la salle famille du LUTEVA. Vous pouvez encore appeler Grandir Ensemble au 06 48 37 25 47 ou encore la référente famille du LUTEVA au 06 37 25 75 07 pour voir s'il reste encore des places. L'atelier est gratuit. Voici Bébé Brune.

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La fête de la nature en Lodévoir-Larzac, ça démarre aujourd'hui et c'est jusqu'à dimanche avec des animations gratuites sur tous les jours. Défis sportifs, journées multi-activités, balades nocturnes à Saint-Maurice, matinée au lac du Salagou, balades ornithologiques, rando-spectacle à la Vaquerie, jeux de piste et randoland tout le week-end. Des animations qui sont prévues donc à partir d'aujourd'hui pour la troisième année. La communauté de communes Lodévoir et Larzac et l'office de tourisme coordonnent des ateliers, balades, spectacles et animations, des animations donc à l'Odève mais aussi sur le territoire, et ça démarre aujourd'hui pour la fête de la nature. Alors des activités durant 5 jours qui ont pour but de sensibiliser, faire découvrir et valoriser le patrimoine. Alors une chasse au trésor familial dans l'Odève est prévue à partir d'aujourd'hui et jusqu'à dimanche, qui permettra une exploration entre nature et patrimoine sur un circuit ludique et éducatif. Pour cela, il suffit de récupérer sa carte à l'accueil de l'office de tourisme ou du centre socio-culturel Luteva et de partir en autonomie sur le parcours. Ça, cette chasse au trésor, c'est tous les jours donc dans l'Odève. Et puis des temps forts à l'Odève, Saint-Maurice, Navacelles ou encore Soumont, mais à la Vaquerie également. Alors cette journée à l'Odève, ça démarre aujourd'hui sur le parc municipal autour du village d'Erosport qui s'installe donc ce matin. Soft arc, escalade, course d'orientation, parcours moteur et pétanque, et d'un stand du CPE d'Écosse méridionaux avec un jeu interactif en immersion sur le thème de l'eau qui sera proposé jusqu'à 16h30 aujourd'hui. Une initiation au trail suivra sur un parcours de 8 km avec le Spiridon. Rendez-vous sur le parc à 18h15 ce soir. Et le musée propose enfin une visite guidée famille de l'exposition Art aborigène Le Temps du Rêve à 15h30, visite gratuite sur réservation. À suivre également à Saint-Maurice-Navacelles vendredi avec la médiathèque, une soirée qui débutera par un atelier Landart pour les enfants à 17h, atelier d'écriture tout public autour de son propre rapport à la nature, suivi d'une restitution des textes à 18h, d'un repas partagé et de la projection du documentaire Le Vivant qui se défend à 20h, avant de finir par une balade nocturne nature à 22h. À Soumont, samedi 23 mai, la saison Résurgence propose Histoire d'eau, une journée artistique, scientifique et sensible autour de la mare du Pradal. Le CPE d'Écosse méridionaux animera des ateliers sur l'écosystème de la mare, lecture de paysages et agro pastoralisme et patrimoine hydraulique de 17h à 21h entre deux spectacles. Cumulunimbu de la compagnie Ortiga, théâtre d'objets qui sera proposé à 16h et ensuite à 18h. Dilo de la compagnie Yongwe, poésie musicale flottante sur la mare à 21h. Le spectacle sera gratuit, celui de la compagnie Ortiga à 16h et 18h, participation de 6€. Ça c'est pour la journée de samedi. Et puis dimanche, il y aura aussi tout un tas d'animations qui seront donc proposées dans le cadre de cette fête de la nature en Lodévoir-Larzac, puisque à la Vaquerie Saint-Martin de Castries, on vous propose une rando dès le matin, mise en scène, une randonnée spectacle avec la fanfare d'occasion et les intervenants du chemin de l'eau jusqu'à la source du Goutal. 8 km qui sont prévus, mais cette balade là, elle est déjà complète. Et puis il y aura le spectacle L'eau des collines avec la compagnie En votre compagnie à la salle des fêtes de la Vaquerie. Ça c'est pour dimanche également, de 16h30 à 18h, participation à partir de 10€, et pour les enfants ce sera gratuit. Voilà, vous pouvez obtenir toutes les informations pour cette fête de la nature, puisqu'il y a beaucoup de choses et on ne peut pas tout annoncer. Eh bien il suffit d'aller à l'office de tourisme, récupérer le programme ou alors le programme complet et détaillé sur le site Lodévoir et Larzac.
www.lodevoislarc.fr. Voilà pour cette fête de la nature en Lodévois à Larzac. Deux balades sont aussi proposées samedi, ornithologique ou au Salago avec le syndicat mixte du Grand Site et la LPO de 9h à 13h à Selles et sur le sentier botanique à Soubesse avec l'association SPES de 10h à midi pour le samedi 23 mai. Voilà pour le Lodévois à Larzac, sa fête de la nature. On écoute Cali et on parle de la fête de la nature en vallée de l'Hérault qui, elle, va se concentrer sur samedi et dimanche à Agnan et au Pont du Diable et à Gignac.

0: C'est quand le bonheur, c'est sur Radio Lodève et c'est Cali. La fête de la nature en vallée de l'Hérault, avec un week-end 100% nature, balades, ateliers, spectacles, jeux de piste, rencontres et découvertes, samedi et dimanche. La nature sera à l'honneur à la Maison du Grand Site de France, au Pont du Diable à Agnan, ou encore au lycée agricole vallée de l'Hérault à Gignac dimanche. Alors de nombreuses animations, un jeu de piste entre 14h et 17h samedi à la découverte de la biodiversité des paysages du Pont du Diable. Les stands des associations environnementales seront donc installés entre 14h et 18h avec de nombreuses animations pour partir à la rencontre de la richesse naturelle des gorges de l'Hérault, site classé Natura 2000. Les chauves-souris auxiliaires agricoles, une animation proposée par les écologistes de Leuzières au programme. La découverte de la biodiversité avec le jeu de piste, c'est par l'association Demain la Terre. Il y aura le stand Grand Site de France, Gorge de l'Hérault, Saint-Guilhem-le-Désert, animé par le service Grand Site de France de la communauté de communes Vallée de l'Hérault. Les balades et conférences organisées par l'Office de tourisme intercommunal, elles auront lieu sur l'esplanade des pins de la Maison du Grand Site. 14h-15h, paysage vivant entre géologie et agro-pastoralisme avec Loïc Ducarme, responsable du géoparc Terre d'Hérault, avec également Dominique Lys-Carzas, chargée de mission observatoire de l'agropastoralisme et du paysage, entente interdépartementale d'Écosse et des Cévennes. Ça, c'est entre 14h et 15h. Paysage et développement durable en viticulture avec Jean-Pierre Van Ruykensveld, vigneron du domaine de l'Agneau à Agnan et président de l'IGP Saint-Guilhem-le-Désert et ancien directeur de l'Institut français de la vigne et du vin. La conférence aura lieu à 15h. Visite de l'exploitation des Olivier du Pont du Diable à 16h. Avec différents intervenants là aussi, notamment Nigel Osford, producteur d'huile d'olive bio, olive de table et tapenade, exploitant des oliviers du Pont du Diable pour un public familial. Un voyage sensoriel au cœur des paysages vivants vous sera aussi proposé à 16h30 avec Emma Bouteau, chargée de mission paysage Grand Site de France. La soirée continue entre 18h et 20h avec une pause gourmande, pique-nique au bord de l'eau ou dans les prairies ou halte à la brasserie du Pont du Diable si elle reste ouverte. À 18h, la maison de la poterie Argileum ouvrira ses portes pour une visite placée sous le signe de la détente et du plaisir des sens pour parcourir les espaces en soirée, participer à des ateliers de poterie, de vannerie. Ça aussi c'est gratuit, c'est à 18h samedi. Il y aura aussi des ateliers tournants sur inscription avec les amphibiens entre terre et eau, les insectes de la nuit, les chiroptères maîtres de la nuit, astronomie, la tête dans les étoiles, ça c'est pour la soirée. Et puis dimanche, au lycée agricole de Gignac, à la découverte des zones humides de la vallée de l'Hérault, un après-midi pour explorer, comprendre et s'émerveiller entre 14h et 19h30, le jeu de piste à la découverte des zones humides de la vallée de l'Hérault, avec des départs libres entre 14h et 15h30 depuis le lycée, pour un parcours en autonomie. Les stands et animations du dimanche seront aussi installés dès 14h avec les mal-aimés, serpents, araignées, scorpions, les oiseaux des zones humides, le jardin monastique, apprenons les animaux, traces et indices, la biodiversité de la vallée de l'Hérault, la biodiversité des gravières ou encore la biodiversité héraultaise. Une balade à la découverte de la biodiversité et des zones humides de la vallée de l'Hérault, ce sera à 14h, et une conférence route et biodiversité, quel impact, quelle solution, à 16h. Et puis le spectacle Climato de Mathieu Duméry, c'est bien plus qu'une conférence, c'est un véritable spectacle sur les merveilles insolites de la biodiversité terrestre, show conférence écolo, ce sera à 18h dimanche et ce sera donc à Gignac. Voilà pour ces animations autour de la vallée de l'Hérault pour la fête de la nature, sans oublier que la remise des prix du concours photo fête de la nature se fera avec l'apéro de l'amitié offert à 17h, c'est pour dimanche également. Voilà pour la vallée de l'Hérault et sa fête de la nature. On continue bien sûr tout de suite cette matinée ensemble, Anne, pour vous accompagner.
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2: Il est 11h.
0: Précisément 11h, l'actualité locale tout de suite avec le flash. Et pour cela, on retrouve Damien Santès. Rebonjour Damien.
3: Bonjour Anne, bonjour à toutes et bonjour à tous. Un programme de prévention pour entretenir sa mémoire à Saint-André-de-Sangonis ces prochaines semaines. La Mutualité Française Occitanie, en partenariat avec la Commission des Financeurs de l'Hérault, invite les seniors à un cycle de 6 ateliers pour voyager dans leur mémoire à la reconquête de leurs souvenirs. Le programme Voyage dans ma mémoire va donc débuter dans l'Hérault ce 26 mai prochain et se poursuivra jusqu'au 3 juillet. À Saint-André-de-Sangonis, les séances vont se dérouler tous les mardis du 26 mai prochain au 30 juin, le matin de 9h30 à 11h30. Les seniors intéressés peuvent donc s'inscrire en composant le 05 31 48 11 55. Vous aurez alors toutes les informations, notamment les lieux de rendez-vous pour profiter de ces ateliers. Aide carburant pour les travailleurs grands rouleurs. La plateforme ouvre le 27 mai pour pouvoir en faire la demande. Le gouvernement met en place une indemnité carburant de 50 euros par véhicule destinée à compenser la hausse des prix à la pompe pour près de 3 millions de travailleurs modestes utilisant leur véhicule personnel à des fins professionnelles. Cette aide correspond donc à environ 20 centimes d'euros par litre sur 3 mois. Les demandes pourront être effectuées à partir du 27 mai prochain sur le site internet des impôts. Le demandeur doit avoir déclaré des revenus d'activité, disposer d'un revenu fiscal de référence par part inférieur ou égal à 16 880 euros au titre de l'année 2024. Les véhicules électriques et hybrides rechargeables ne sont pas éligibles. Le véhicule doit également être utilisé à des fins professionnelles, y compris pour les trajets domicile-travail. La 5e campagne de participation citoyenne des juridictions financières est lancée. Jusqu'au 22 juin prochain, les citoyens peuvent proposer des thèmes de contrôle à la Chambre régionale des comptes Occitanie. Les jeunes âgés de moins de 15 ans peuvent aussi proposer des sujets de contrôle. À noter que pour cette année 2026, la campagne change de date. Jusqu'à présent automnale, elle se déroule désormais au printemps. Il suffit donc pour participer de se rendre sur la plateforme en ligne via le site internet de la Cour des comptes. À Bédarieux, les dossiers d'inscription pour l'opération Tremplin sont en ligne sur le site de la ville avec une date limite d'inscription fixée à la fin du mois. La ville de Bédarieux qui renouvelle donc son opération Tremplin pour cet été. À cette occasion, plusieurs services municipaux recrutent des saisonniers. Les emplois proposés par la mairie permettent aux jeunes résidents sur la commune de bénéficier d'une première expérience professionnelle, d'avoir un travail rémunéré pendant les vacances d'été, d'enrichir leur CV en accomplissant une mission au service de la collectivité durant la période estivale. Deux sessions de recrutement sont donc proposées cette année, l'une pour le mois de juillet, l'autre pour le mois d'août. Rappelons que trois conditions sont donc nécessaires pour prétendre à ce contrat saisonnier. Ne pas avoir déjà bénéficié d'un contrat tremplin, résider à Bédarieux et enfin être âgé de 18 à 22 ans maximum. La date limite de candidature est donc fixée au 31 mai. Vous avez le dossier d'inscription sur le site de la commune de Bédarieux. Fête de la nature 2026, la vallée de l'Hérault va célébrer le vivant ce week-end. La communauté de communes vallée de l'Hérault donne rendez-vous au grand public ce samedi 23 et dimanche 24 mai pour une nouvelle édition de cette fête nationale de la nature. À travers un week-end d'animation gratuite et conviviale, la collectivité invite habitants, familles et visiteurs à partir à la découverte de la biodiversité locale, des paysages remarquables et des initiatives engagées pour la préservation de l'environnement. Organisée dans le cadre de l'événement national, cette 20e édition mettra à l'honneur la richesse naturelle du territoire à travers deux journées festives et pédagogiques. Balades nature, ateliers participatifs, jeux de piste, spectacles, stands de sensibilisation et expositions photo vont rythmer ce rendez-vous placé sous le signe de l'émerveillement et du partage. Les animations vont donc se dérouler sur deux lieux emblématiques de la vallée de l'Hérault. Tout d'abord le pont du Diable et plus précisément sur le parvis de la maison du grand site de France. Enfin, le lycée agricole de Gignac. Le programme complet est lui à retrouver directement en vous rendant sur le site internet de l'office de tourisme de la communauté de communes de la vallée de l'Hérault.
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0: Merci Damien, on te retrouve avec le sujet info, ce sera tout à l'heure à midi. On reviendra sur cette rencontre intergénérationnelle entre une classe de l'école César Vinas de Lodève et l'EHPAD de l'Écureuil à Lodève concernant des animations, des rencontres et un podcast qui a été donc réalisé avec la médiathèque de de l'ODEF que vous avez d'ailleurs pu écouter lundi dans notre magazine. Et on reviendra donc sur la présentation de ce podcast lors d'une après-midi à l'EHPAD l'Écureuil avec les jeunes de l'école. Ce sera le sujet info à suivre tout à l'heure à midi. Dans quelques minutes, la chronique cinéma par ici, elle est sortie avec Cédric Rémy. Mais là, c'est la musique que je vous propose d'écouter. Puis on parlera aussi de la fête de la nature pour ce week-end à Clermont-Liraud ou encore à Puchabon dans quelques instants.

proposée dans le cadre de la Fête de la Nature, grand rendez-vous national annuel qui invite à vivre un moment d'émerveillement au contact du vivant dans un esprit convivial et festif. Le rendez-vous, c'est ce samedi 23 mai. C'est à 9h30 à Clermont-Lyrault. Le lieu de rendez-vous sera donné lors de votre inscription. Réservation obligatoire en ligne ou à l'office de tourisme destination Salagou. Alors, les coordonnées, c'est le 04 67 96 23 86. Le site internet www.destination-salagou.fr pour réserver. Du niveau moyen pour cette rando gourmande, distance 12 km. Et ce sera bien sûr gratuit. Prévoir eau, chapeau, chaussures de marche et pique-nique. Et pour cette rando gourmande proposée donc à Clermont-Lyrault et au Salagou, c'est pour la fête de la nature. La fête de la nature à Puéchabon avec les jardins des remparts, expo photo, conférences gesticulées, balades sonores dessinées, ateliers tracés indices, balades botaniques, projections en plein air, vie et vie à vie. Voilà différents rendez-vous. Ça démarrera dès 10h avec la balade botanique Plante Nette. À 14h, la conférence gesticulée de Claire Loiseau. À 16h, la balade sonore dessinée de Claire Doutrelan. 17h30, atelier traces et indices. 18h, vernissage de l'expo photo, le temps d'un regard chronique de la vie sauvage. Projection vie à vie, un film de Nicolas Godet. À 21h30, voilà les animations à Puéchabon pour la fête de la nature. Tout de suite, je vous propose d'écouter Les Épines du Cœur. C'est un morceau interprété par Vanessa Paradis. C'est son tout dernier titre, extrait de son album, dernier album. Et juste après cela, on retrouvera par ici les sorties.

0: 2026, on parle tout d'abord du film Passenger, un film d'horreur d'André Ovredal avec Jacob Scipio, Lou Lobel et Mélissa Léo. Après avoir été témoin d'un terrible accident de la route, un jeune couple réalise qu'il n'a pas quitté les lieux du drame sans être suivi. Une présence démoniaque, le passager, se joint à leur voyage en van et transforme leur aventure en un véritable cauchemar, déterminé à ne s'arrêter qu'une fois qu'elle les aura toutes les deux emportées. On écoute la bande-annonce.
1: Mène-toi.
2: Putain! Laisse-moi une minute, ça va! Oh! Daniel?

0: Aussi par ici les sorties avec Cédric Rémy, la chronique cinéma.
1: Bonjour, bienvenue et merci d'écouter Radio Lodev. Par ici les sorties, c'est la chronique cinéma. Comme tous les mercredis, on se retrouve pour parler de l'actualité cinéma, des films qui sortent en ce mercredi 20.

0: J'ai vu ses rayures sur la voiture hier soir. Trois traits, exactement pareil.
1: Vous vous êtes pas arrêté, j'espère. C'est une créature contre nature.
2: Il y a quelque chose qui nous suit.
3: Saint-Christophe, devine ce jour. Durant mon parcours. Alerte-moi si le danger approche. Le danger approche. Le danger approche. Le danger approche.
1: Personne n'échappe aux passagers.

0: L'actualité cinéma, c'est le film Star Wars The Mandalorian and Grogu, un film d'action d'aventure fantastique de Jon Favreau avec Pedro Pascal, Sigourney Weaver et Jeremy Allen White. La chute du maléfique empire galactique a précipité la dispersion des seigneurs de guerre impériaux à travers la galaxie. Pour protéger tout ce que pourquoi la rébellion s'est battue, la jeune nouvelle république décide de faire appel au légendaire chasseur de primes mandalorien Din Djarin et son jeune apprenti Grogu. On écoute la bande-annonce.
1: Nous connaissons tous les légendes du chasseur de primes mandalorien et de l'enfant.
2: Je ne traque que des criminels de guerre impériaux. On va tous les éliminer les uns après les autres.
1: Il ne s'agit pas de vengeance, il s'agit de prévenir une guerre de plus.
2: D'affronter un danger, vérifie ton armure.
1: Il faut protéger ce que la rébellion défend depuis toujours.
3: Bonne chance. Tu vas en avoir besoin.
2: Arrête.
4: Méchant bébé.
2: Attache-toi.
1: Il leur faut un professionnel.
2: Accroche-toi.
1: Que lui arriverait-il si vous n'étiez plus là pour le protéger?
2: Tout va bien? Je serai juste derrière toi. Allez, monte.
5: Mandalorian, tu vas souffrir. Ensuite, ce sera son tour.
3: Vous êtes des monstres.
2: Les anciens veillent sur les jeunes. Avant que les jeunes. Ne veillent sur les anciens. L'heure est venue.
3: Tu as peur. Tu devrais.
4: Bien joué, bébé.
2: Telle est la voix.
0: Et bien voilà en gros pour l'actualité cinéma de ce mercredi 20 mai 2026. À la semaine prochaine.
6: Voilà pour par ici les sorties, la chronique cinéma proposée par Cédric Rémy, une chronique à retrouver donc cet après-midi à 16h précisément sur Radio Lodev. Elle sera aussi rediffusée pendant le week-end. Avant de retrouver Dido ou encore Jeanne pour la musique et quelques infos loisirs, et avant de retrouver à 11h30 le flash d'information d'RFI, on fait une petite pause tout de suite et on retrouve la musique juste après ça.
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Dido sur Radio Lodève. Il y a 90 ans, le Front Populaire de 1936 à Lodève depuis lundi et jusqu'à dimanche, projection, conférence, exposition et performance. Une semaine de commémoration des 90 ans du Front Populaire proposé par le théâtre dans la forêt avec aujourd'hui pour ce mercredi 20 mai, une séance de cinéma dans le local du Secours Populaire de Lodève. L'Espagne vivra. Cette projection aura lieu donc à 18h. Ce film en débat et visio, film L'Espagne vivra de 1936, le Secours populaire aujourd'hui, la solidarité populaire, apéritif, collecte au chapeau pour la projection. C'est dans le local du Secours populaire et c'est aujourd'hui. Vous pouvez toujours visiter également l'exposition proposée sur la retirada au Secours populaire jusqu'à samedi. Cette exposition, on peut toujours la visiter, puis ça continuera ses animations avec demain jeudi la conférence gesticulée forum Mon Front Populaire à Lodève, chansons, discours, faits et questions en collaboration avec Bernard Derieux, historien local, animateur de l'échange final, Jean-Luc Durand, accordéoniste amateur, Jean-François Benoît, initiateur de cette semaine, hein, récitant chanteur de la conférence. Ça va se dérouler à l'Amuse-Brock et ça continuera aussi samedi et dimanche. On aura l'occasion d'en reparler. Enfin, le programme complet sur parlage.org, c'est proposé par le Théâtre dans la forêt à l'initiative de Jean-François Benoît. Une semaine de projections, conférences, expositions et performances pour commémorer les 90 ans du Front Populaire. Pour la musique, Respire fort, c'est Jeanne que je vous propose d'écouter. Puis juste après, tout juste après, on retrouve le flash d'information de Radio France Internationale.

0: écoutez Radio Lodève, il est 11h30 et voici le flash d'RFI. Julien Coquel-Rohem.
1: Elle se dit dans l'impossibilité de commenter les spéculations. La réaction de la Cour pénale internationale à La Haye, alors qu'en Israël, l'un des ministres les plus radicaux du gouvernement a jeté hier un pavé dans la mare. Alors que depuis 2024, le premier ministre Benjamin Netanyahou et l'ancien ministre de la Défense Yoav Gallant sont visés par des mandats d'arrêt internationaux de la CPI pour soupçon de crimes de guerre et de crimes contre l'humanité à Gaza, le ministre des Finances d'extrême droite Bezalel Smotrich, également ministre au sein du ministère de la Défense, affirme à son tour, sans preuve pour l'instant, être visé par un mandat d'arrêt. Fervent défenseur de l'annexion totale de la Cisjordanie occupée, coutumier des propos haineux, comme lorsqu'il estimait qu'il pouvait être justifié et moral d'affamer les civils à Gaza. Bezalel Smotrich a annoncé dans la foulée ce mardi avoir signé un ordre d'évacuation visant le village bédouin de Khan al-Ahmar en Cisjordanie occupée. Une décision unilatérale qui sonne comme un défi à la communauté internationale, Michel Paul.
2: C'est le retour d'un dossier hautement sensible embourbé dans les méandres judiciaires depuis 17 ans. Khan al-Ahmar, ce village de tentes et de tôles situé à l'est de Jérusalem, est redevenu le symbole d'un bras de fer idéologique. D'un côté, les organisations de colons exigent la démolition au nom de la loi israélienne. De l'autre, les habitants des Bédouins et les ONG dénoncent un nettoyage ethnique et un désastre humanitaire. Mais l'annonce de Bezalel Smotrich reste avant tout un coup de force politique. Légalement, une telle évacuation dépend du Premier ministre et de l'armée. Surtout, elle intervient dans un contexte de tension maximale avec les instances internationales comme la CPI. Le ministre d'extrême droite assume la confrontation et lie directement ce dossier aux pressions judiciaires mondiales qui visent l'exécutif israélien. Une rhétorique offensive qui s'accompagne de menaces d'effets concrets sur le terrain. Reste à savoir si Benjamin Netanyahou donnera son feu vert. Un passage à l'acte à Khan al-Ahmar provoquerait une crise majeure avec l'Union européenne qui a toujours qualifié cette perspective de ligne rouge. Michel Paul, Jérusalem, RFI.
1: Dans la région, les nouvelles menaces de Donald Trump contre l'Iran. Le président américain menace de nouveau de frapper le pays faute d'un accord. Alors que le Qatar appelait hier à donner plus de temps à la diplomatie, Donald Trump entretient le flou sur le délai qu'il serait prêt à accorder à Téhéran pour revenir à la table des négociations, 2 ou 3 jours. À la une également l'OMS qui alerte sur l'ampleur et la rapidité de l'épidémie d'Ebola. Alors que la République démocratique du Congo dénombre 136 décès probables et 543 cas suspects et que l'Ouganda fait état d'un cas suspect et d'un mort, l'Organisation mondiale de la santé doit annoncer aujourd'hui ses recommandations pour lutter contre la propagation. La riposte s'organise aussi dans l'épicentre de la contagion, la province de l'Ituri dans le nord-est de la RDC où les premiers cas ont été signalés la semaine dernière. Hier mardi, plus de 16 tonnes de kits et de médicaments ont été réceptionnés à Bounia, le chef-lieu de la province où les habitants s'organisent. Alexandra Branjon.
3: Depuis lundi, les différentes radios de la ville diffusent des messages de sensibilisation en langue locale. Lavez-vous les mains, portez un masque, évitez de vous serrer la main. La population prend ses consignes très au sérieux, explique un habitant, selon qui plus de la moitié des gens dans la rue portent un masque, y compris les chauffeurs de moto, ajoute-t-il. Les écoles sont restées ouvertes. Là aussi, les consignes sont appliquées à la lettre, explique Marthe Dévé, mère de 4 enfants.
4: Là où mes enfants étudient, on a exigé les masques, tout, ils ont mis de dispositifs de lavage des mains. Il y a le thermomètre à l'entrée d'ailleurs pour prélever les températures. Et puis, ils ont aménagé des salles supplémentaires pour que les enfants ne soient pas attassés.
3: Le lavage de mains a été renforcé dans les établissements scolaires, les administrations, les bureaux, les banques. Mais l'épidémie a provoqué une flambée des prix. Cette hausse des prix complique les efforts de riposte, ajoute-t-il, notamment pour les plus vulnérables économiquement. Les acteurs humanitaires craignent notamment une propagation du virus dans les différents sites de déplacés autour de Bounia, qui accueille plusieurs dizaines de milliers de personnes.
0: 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Voilà pour le flash de Radio France. Le prochain rendez-vous avec l'actualité d'RFI, ce sera à 12h30. Magic à Bédarieux vous propose une animation cet après-midi, les mercredis Microfolie du mois de mai, destination musée en réalité virtuelle, un nouveau contenu en réalité virtuelle pour découvrir les musées de France autrement. Le ministère de la Culture a réalisé une expérience immersive en réalité virtuelle qui ouvre les portes secrètes de plusieurs musées nationaux. Cette aventure vous donnera accès à leurs trésors cachés, accès libre et gratuit, réalité virtuelle, c'est à partir de 13 ans et c'est cet après-midi, ce mercredi 20 mai, de 14h à 18h. Je vous rappelle que l'animation, la pièce de théâtre qui devait se jouer samedi, deux représentations étaient prévues à 17h30 et à 20h. Le micro-festival Microfolie Grand Orbe avec le théâtre au musée écolo décalé, c'est annulé. On n'en sait pas plus, mais il n'aura pas lieu. Voilà pour ces informations. Sachez aussi que la bibliothèque Max Rouquette à Clermont-Lérault vous propose... pour cet après-midi à 17h, l'atelier philosopher en s'amusant pour un moment de discussion, de jeu de dessin et d'écriture. C'est cet après-midi à 17h et c'est à la bibliothèque de Clermont-Lérault. Et puis demain, il y aura à 10h30 autour de l'album des histoires et des comptines avec Hélène et Dominique pour les tout-petits. Ce rendez-vous qui vous sera donné pour demain. Sachez que c'est à Clermont-Lérault et pour les inscriptions, c'est le 04 67 96 42 53. Sachez que l'association Le Champ des Possibles de l'Odève vous propose une sortie botanique et récolte en groupe avec seniors sur le chemin d'Étine à l'Odève. C'est l'animation, l'atelier du mercredi. Rendez-vous à 14h30 au Champ des Possibles, quai Mégisserie, à côté de la mosquée. C'est ouvert à tous et c'est donc cet après-midi pour la musique. Écoutez, c'est super sympa. C'est Assaf Avidan, extrait de son tout dernier album.

0: Assaf Avidan, extrait de l'album Haunted, et le titre que l'on vient d'écouter porte le même nom, un charme fou Assaf Avidan. Et un chic pas possible. Dans quelques instants, on retrouve Slimane.
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Slimane avec ce titre des milliers de Je t'aime. Nuit européenne des musées, samedi, Argileum, la maison de la poterie à Saint-Jean-de-Fosse, ouvre ses portes pour une soirée immersive et conviviale à l'occasion de cette nuit européenne des musées. Entrée gratuite à partir de 18h pour une soirée placée sous le signe des savoir-faire entre découvertes artisanales, dégustations locales et ambiance musicale. Laissez-vous emporter par une expérience immersive à vivre en famille ou entre amis, un parcours sensoriel au cœur d'Argileum. Parcourez les salles du musée, transformez en espace d'expérience vivante, dégustation de vins locaux, dégustation de jus de pommes locaux, dégustation de jus de raisin, atelier de poterie créatif, fleurs et diffuseurs, atelier créatif autour de la nature et de l'artisanat, restauration avec tarte salée et brioche hongroise, concert itinérant dans le musée, parcours musical au fil des espaces d'Argileum avec les élèves de l'école de musique intercommunale de la vallée de l'Hérault autour de plusieurs concerts. 19h, salle de tournerie. 19h15, salle de séchage. 19h30, salle du four. Et 19h50, dans le jardin d'Argileum. Et puis, sachez aussi que des animations seront proposées dans le cadre de cette nuit européenne des musées entre 16h et 21h, samedi, à Magique, au château Baldi de Bédarieux, avec le lancement de la nouvelle exposition Imaginaire indompté et spectacle qui sera donc proposé, visite libre de l'exposition de 16h à 18h30 et conférence à 18h30. Ce sera gratuit et ça s'adresse à tout public. Ce sera à Bédarieux, à Magique.

avec Robert Palmer sur Radio Lodève. C'était il y a déjà quelques années, c'était dans les années 80. Des représentations, installations vivantes à parcourir. 3 jours pour ce spectacle proposé par le théâtre de Le Sillon de Clermont-Liraud. Une expérience sensible qui parle de l'identité et du caractère éphémère de toute chose. Déambuler librement et plonger dans des récits de vie singuliers qui questionnent la notion de chez soi, de la salle de lecture au comptoir en passant par les tables d'archivistes. Préparez-vous à une traversée vibrante, intimiste et participative autour des questions d'identité ou encore des bouleversements provoqués par le changement. Alors c'est sur 3 jours, hein, c'est rendez-vous avec Begat Theater, Homeland, vendredi entre 18h et 22h, samedi entre 18h et 22h et dimanche entre 9h et 13h à Clermont-Liraud au château d'Iguillin. Ça se passera en extérieur, ça s'adresse à tous dès 14 ans, tarif 13, 10 et 6 euros, installation vivante à parcourir, spectacle accueilli en partenariat avec le réseau des bibliothèques du Salagou Cœur d'Hérault proposé par le théâtre Le Sillon. Les réservations 06 36 01 14 29. Alors, prévoir de bonnes chaussures et une gourde pour cette immersion, cette installation avec Homeland à Clermont-Liraud, au château d'Iguillin, pour ce week-end, vendredi, samedi et dimanche. Pour toute information, www.théâtre-lesillon.fr 06 36 01 14 29.

0: Et dis-moi oui, avec Santa sur Radio Lodev. L'illustre théâtre de Pézenas vous propose confidences et souvenirs de médecins semi-retraités. Quand Hippocrate rencontre Molière, une représentation unique, ce dimanche 24 mai à 15h à l'illustre théâtre de Pézenas sur un texte de Jean-Pierre Varia avec Jean-Pierre Varia, Philippe Goudard et Alain Colombier. C'est dimanche de la salle de consultation à la salle de spectacle, au moment de faire leur dernier tour de piste. Et après avoir écouté vos confidences pendant de longues années, trois médecins, Jean-Pierre Varia, Philippe Goudard et Alain Colombier, partagent avec vous les moments qui ont marqué leur carrière. Ce spectacle, ces confidences dans la tête d'Hippocrate seront proposées dimanche à 15h. C'est à l'illustre théâtre de Pézenas. Et puis pour vivre les meilleurs moments de Daniel Villanova, plus que deux représentations pour venir assister à ce nouveau spectacle. Se tenant toujours loin des modes et des compromissions médiatiques, l'artiste montpelliérain persiste et signe son parcours si particulier qui a fait de lui plus de 40 ans durant l'un des personnages les plus populaires de la scène régionale. Vous retrouverez des personnages connus. Les meilleurs moments de Daniel Villanova, un spectacle à jouer qu'il jouera samedi 23 et samedi 30 mai à 21h à l'illustre théâtre de Pézenas. Pour en savoir plus, l'illustre théâtre de Pézenas, pour réserver www.illustretheatre.fr, le 04 67 98 09 91. Sachez que dans la tête d'Hippocrate, tarif unique 10€ de participation pour le meilleur de Daniel Villanova samedi à 21h, c'est 25€, c'est le tarif normal, réduit 19€. Et 10 ans et moins, 12,50€. Voilà pour ces spectacles. Le sujet info, c'est tout de suite avec Damien Saintès. On revient sur la rencontre intergénérationnelle entre l'école César Vinas, une classe de l'école César Vinas de Lodev, et l'EHPAD de l'Écureuil à Lodev.
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2: Il est midi.

0: Bonjour à toutes et bonjour à tous. Durant cette année scolaire, l'école César Vinas et sa classe de CM1, CM2 du professeur des écoles Bruno Mabila ont interrogé les résidents de l'EHPAD L'Écureuil de Lodève. Les élèves qui ont pu interroger donc les résidents autour de leur place dans l'espace public, et un podcast est né de ce projet organisé conjointement avec donc l'EHPAD, l'école, mais également la médiathèque Confluence et l'association Du Grain à Moudre. On revient sur la création de ce podcast et cette rencontre entre les écoliers du primaire de Lodève et les résidents. On écoute tout de suite Aurore Lafond de la médiathèque Confluence. Elle nous présente donc le contexte de ce projet.
1: Oui, alors c'est l'association Du Grain à Moudre du coup qui est venue vers nous en nous proposant ce projet. Et donc l'idée c'était vraiment un podcast intergénérationnel. Et donc nous après, on a essayé de mettre en lien l'école et l'EHPAD et de trouver justement des participants. Donc c'est de là qu'est né ce projet. Et nous ça nous tenait à cœur à la fois d'explorer le format audio qui est de plus en plus, prend un peu plus de place et qui attire. Vraiment, il a un attrait assez important, que ce soit pour les jeunes ou les personnes plus âgées. Et ce qui nous intéressait aussi, c'était l'aspect intergénérationnel, vraiment un projet comme ça. D'où la restitution aussi pour lancer un petit peu le projet après un travail assez long et très, très dense et très chouette.
2: Oui, parce que le travail en lui-même, il a été, donc j'imagine, passionnant. On l'a un peu vu avec l'association entre les résidents et les plus jeunes. Maintenant, l'idée, j'imagine, pour vous, c'est de valoriser. Comment on le valorise, justement?
1: Mais c'est une très bonne question. C'est toujours un peu compliqué quand c'est un format audio, donc c'est pour ça qu'il y a la première déjà la journée un peu pour lancer avec tous les travaux qu'ont réalisé les enfants. L'idée c'était vraiment d'avoir du côté plus matériel, on va dire, donc avec les dessins qu'ils ont fait, les travaux de recherche, les portraits qu'ils ont pu faire. Et ensuite, la valorisation, elle est passée par deux choses. On a d'abord lancé des affiches un petit peu collage, on va dire, sauvage dans la ville avec un QR code pour essayer d'appâter un petit peu ce côté-là de nouvelles technologies. On scanne et on a le lien. Et c'est à la fois le travail du coup avec vous, avec les radios, pour essayer de donner un peu plus d'ampleur et même que ce soit sur tout le territoire, tout simplement, que le plus possible de monde y ait accès pour un peu se questionner avec les enfants et les personnes âgées sur l'espace public, en fait, et comment on l'utilise, comment on s'y sent et on s'en empare.
2: Oui, parce qu'en attendant, on peut bien sûr l'écouter. Enfin, voilà, il est sur Internet et on n'a plus qu'à l'écouter.
1: Exactement. Et vous pouvez aussi revenir à la médiathèque pour l'écouter. Il y aura une station d'écoute qui sera mise là. Voilà.
0: Et après avoir écouté Aurore Lafond de la médiathèque Confluence de Lodève, on donne la parole à Marie Bis de l'association Du Grain à Moudre qui s'est occupée d'enregistrer ses podcasts. Elle nous dit tout.
3: Alors on a fait plusieurs sessions, d'abord avec seulement les élèves pour discuter de ce que c'était l'espace public et qu'est-ce que c'est une personne âgée, parce que sinon on a une personne âgée très jeune pour des enfants de 10 ans. Donc on a fait deux sessions autour de ça et ensuite on leur a fait deux sessions autour de l'audio, donc apprendre à utiliser un micro, à parler dans le micro, savoir poser des questions de manière intelligible, etc. Et après on a fait deux sessions du coup à l'EHPAD où ils sont venus interviewer les résidents et jouer avec eux à des jeux de société.
2: Oui, parce qu'il y avait combien finalement de résidents qui ont participé, combien de jeunes, ça s'est passé comment?
3: Alors dans la classe ils sont 23 et les résidents, il y a une vingtaine de résidents je pense de l'EHPAD qui sont passés.
2: Et comment ça s'est passé? J'imagine que les résidents ils sont plutôt demandeurs, voilà, que les plus jeunes soient curieux sur leur vie. Comment ça s'est passé humainement entre ces plus jeunes et ces moins jeunes?
3: C'était vraiment des chouettes moments de partage qu'on a vécu. Et puis les enfants qui découvrent aussi d'autres réalités. Le fait qu'il n'y avait pas de voiture avant, qu'il y avait des uniformes pour aller à l'école, que les filles elles avaient moins le droit de sortir que les garçons. Voilà, il y a eu plein de questions très intéressantes qui sont ressorties et plein d'étonnements de la part des enfants.
2: Le Grain à Moudre, on peut présenter, c'est quelque chose que vous faites, en fait, c'est votre quotidien, proposer de telles sessions et des podcasts?
3: Alors ça, on est un peu en train de se lancer dans les podcasts. On est une asso qui a été créée en 2022 par des gens qui travaillent tous dans le domaine de la jeunesse. Et l'idée, c'est plutôt de former des animateurs au niveau européen. Donc on travaille avec les programmes Erasmus. Mais là, on avait envie de faire un projet très local sur Lodève et ça s'est bien passé, donc on espère que ça se refera.
2: Oui, parce que les jeunes, ils ont fait que poser les questions. Est-ce qu'il y a eu après toute la phase montage, ça a été avec eux, seulement vous, comment ça s'est passé?
3: Alors la phase montage, c'est nous qui l'avons faite. On leur a montré comment marchait le logiciel et l'enseignant, du coup Bruno Mabila, il avait déjà fait avec eux en fait des sessions podcast. Donc voilà, on espère qu'on a éveillé la curiosité. On a mis le logiciel de montage sur tous les ordis de l'école. Donc normalement, ils devraient continuer à jouer avec les podcasts.
2: Vous retenez quoi, vous, de cet échange qui a eu lieu au cours de ce travail?
3: Bah, je retiens que alors l'utilisation du podcast est très intéressante et que pour développer les capacités orales des enfants, c'était vraiment très chouette. Mais ce qui était super beau, c'était de voir le lien entre les résidents et les enfants qui s'est développé. Et certains enfants qui disaient qu'ils n'avaient pas de personnes âgées dans leur entourage, bah voilà, ça crée quelque chose de nouveau pour eux aussi.
2: Parce que j'imagine tout s'est passé ici, hein, pour les commodités, c'est les plus jeunes qui se sont déplacés chez les résidents.
3: Exactement, ils ne sont pas venus à l'école, ça aurait été un peu compliqué avec les escaliers.
2: On peut juste te dire en termes de temps, ça s'est passé, ça a commencé au début d'année scolaire, ça s'est passé comment?
3: Alors on a commencé les sessions en janvier, après le projet du coup a été monté avec la médiathèque et l'école, donc à partir de septembre-octobre, on était déjà dans la prévision du projet, et les sessions ont lieu de janvier jusqu'à maintenant.
0: Marie Viss de l'association du Grain à Moudre. Alors concrètement, comment ça s'est passé avec les élèves de cette classe de César Vinas? Bruno Mabila, le professeur des écoles de cette classe de CM1, CM2, revient avec nous justement sur cet échange entre les plus jeunes et les résidents de cette EHPAD, l'Écureuil.
4: Alors visiblement, c'est la première fois qu'ils venaient à l'EHPAD, hein, d'accord. Ça s'est très bien passé parce qu'on a organisé des jeux de société pendant qu'il y avait des questions, et ils se sont confrontés à des difficultés pour discuter avec les personnes âgées, se rendant compte que certaines n'entendaient pas bien, ne comprenaient pas bien, il y avait un petit peu de différence. Mais tout s'est fait dans la bonne humeur. Ils étaient très très contents. Alors, ils ont été très intéressés parce que le témoignage des personnes âgées était quelque chose qui était très intéressant. Même sur des petits faits insignifiants, ça les a intéressés. Ça les a énormément intéressés d'arriver à voir qu'est-ce que c'est qui était vraiment très ancien ou pas très ancien, parce que pour eux, ils pensent que les personnes âgées ont connu le Moyen-Âge, hein, c'est souvent le cas. Donc là, ils ont compris que non. Ils étaient beaucoup d'interrogations sur la Deuxième Guerre mondiale. Est-ce qu'il avait connu? Comment ça s'était passé? C'est revenu très très très très fort. Ils se sont rendus compte que des personnes âgées avaient connu la Seconde Guerre mondiale. C'était pas si loin que ça. Ça c'est revenu souvent. Et par rapport à l'espace public, je crois qu'ils se sont rendus compte qu'en fait ça avait pas beaucoup changé. Parce que en fait, entre ce que les enfants racontaient et on l'entend dans le podcast, on avait pareil des enfants qui jouaient beaucoup dans la rue ou des parents qui ne laissaient jamais leur enfant jouer dans la rue. Ça a l'air de se ressembler beaucoup. Non, ce qui a été préparé, c'est le questionnement sur l'espace public, parce qu'on pensait qu'on allait beaucoup travailler sur ça, et en fait, les questions sont vraiment venues sur la vie par rapport aux personnes âgées, et pas en particulier sur l'espace public.
0: C'était Bruno Mabila, professeur des écoles. C'est sa classe qui a donc interrogé les résidents de l'EHPAD. Et justement, vous pouvez retrouver le podcast qui dure un peu plus d'une demi-heure sur Internet, notamment via le site Internet de la médiathèque Confluence.

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1: Et ce podcast, vous pouvez aussi le retrouver sur le site de Radio Le Dev. Un sujet à retrouver ce soir également à 19h et puis à 12h30, vous retrouverez le journal d'RFI suivi de la chronique Mosaïque. La chronique Histoire Doc avec Martine Charrier. Histoire Doc aujourd'hui avec le deuxième épisode, la deuxième partie de Vernet-les-Bains. C'est la rubrique à retrouver à 12h40 juste après le journal d'RFI. Angèle et Justice, what you want ?

Angèle et Justice, What You Want. À Saint-Gervais-sur-Mar, le troisième festival du Cécadou va se dérouler ce samedi 23 mai avec de nombreux concerts. Tout sera gratuit. Ça démarrera dès 11h avec l'ouverture du festival sur la scène principale. L'école de musique de la communauté de communes Grand Orbe se produira à 11h15. Rémi et Gonzo de Béziers à 12h30. C'est de la musique gypsy. Des petits bouts de nous, compagnie La Marotte de Bédarieux qui présentera sa pièce à 15h, Tim Garçon de Paris, originaire de Clermont-l'Hérault, pour du folk contemporain à 16h, le duo Kitipla du sud de l'Occitanie à 16h45, musique d'Amérique latine, Jacob Wild de Bédarieux à 18h45, Bleu Couard de Paris à 20h15, Indie Pop Folk et DJ Sega qui terminera, du Montpellierin qui terminera cette soirée pour sur la scène principale à 22h. Voilà pour les différents groupes et qui vont se produire pour ce troisième festival du Cécadou. C'est de la musique, hein. Ce sera gratuit, petite restauration et buvette sur place. C'est dès 11h et c'est à Saint-Gervais-sur-Mar. On reste en Grand Orbe avec l'aéroclub de Bédarieux qui ouvre ses portes les 23 et 24 mai à l'occasion de la fête annuelle des aéroclubs. Vous pourrez au cours de ces deux journées de fête découvrir la flotte de l'aéroclub, avions, ULM, ultra-légers motorisés, motoplaneurs, vous entraîner sur simulateur, visiter l'exposition de modèles réduits. Mais vous pourrez aussi vous envoler avec l'un des instructeurs pour un survol local de notre région. Journée exceptionnelle dans un cadre exceptionnel qui vous laisseront de très bons souvenirs et peut-être que certains d'entre vous s'inscriront à une prochaine journée pilote d'un jour. Alors pour sur un ULM ou un petit avion motoplaneur, eh bien vous entraînez sur simulateur. Les journées portes ouvertes à l'aéroclub de Bédarieux, c'est samedi et dimanche 23 et 24 mai. À Graisse-Sac, vide-grenier aux sapinettes de Graisse-Sac, c'est pour dimanche 24 mai, avec la possibilité de manger sur place, petit déjeuner, boisson fraîche, restauration sur place et moules frites maison à 14h pour 14 euros de participation. 1 euro le mètre si vous souhaitez avoir un emplacement pour ce vide-grenier à Graisse-Sac. Ce sera donc pour dimanche.

lendemain de fête avec Suzanne sur Radio Lodève. Le Secours Populaire Français Comité de Lodève, situé au 9 avenue d'Enfer, à compter d'aujourd'hui, sera ouvert du lundi au vendredi de 14h30 à 17h30. Et la nouveauté, c'est que ce sera ouvert également le mercredi, alors que c'était fermé jusqu'à maintenant. C'est à partir d'aujourd'hui. Les vêtements d'été sont de sortie. La boutique solidaire est ouverte à tous. N'hésitez pas à aller au Secours Populaire faire un don, faire quelques achats au niveau de la boutique solidaire. Sachez que le Secours Populaire sera l'invité de l'émission Passe-temps pour la prochaine émission qui sera proposée le premier lundi de juin. On aura bien sûr l'occasion d'en reparler. Sachez que Passe-temps, l'émission, vous la retrouverez donc cet après-midi. Rediffusion de l'émission de lundi, c'est cet après-midi à 15h avec l'association Alex. Agnane inaugure sa place au terroir avec une soirée festive et gourmande, marché de producteurs, mise en valeur des atouts touristiques d'Agnane, ouverture de l'exposition Plier le temps, c'est à la chapelle des pénitents, ambiance musicale au programme de cette soirée du vendredi 22 mai à partir de 19h. 9 exposants locaux pour le marché des producteurs au cœur du village, Batucada, destination Agnane et exposition, la Batucada Samba Lodeva sera donc présente pour ses percussions brésiliennes. La chapelle des pénitents accueille l'expo Plier le temps que vous pourrez visiter jusqu'à 21h, ainsi que l'exposition en plein air du collectif des artistes agnanais. Voilà pour ce vendredi 22 mai. Première place au terroir, c'est à partir de 19h, halle d'Agnane et chapelle des pénitents. C'est ouvert à tous et c'est Agnane qui inaugure donc cette place au terroir pour cette année, cette saison 2026. Le 5 juin, ce sera en Montarno, le 19 juin à Homelas, le 2 juillet à Bellarga, et puis d'autres viendront également tout au long du mois de juillet et du mois d'août. Vie de grenier au parking de Saint-Georges à Aspirant, proposé par l'association des parents d'élèves d'Aspirant, l'APE. Jean de la Fontaine à Aspirant, tous les bénéfices de ce vie de grenier seront reversés à l'école. Venez et chinez dimanche 24 mai de 9h à 15h. 5€ les 2 mètres seulement sur réservation. Vous avez jusqu'à demain pour réserver si vous voulez un emplacement à ce vie de grenier à Aspirant. C'est le 06 24 0 05 36 63. Et puis on note que le trail bohémien du Pouget avec 3 parcours, 5 km et demi, 11, 18, 9, 9h30 de 10h, 3 départs pour chacun de ces parcours. C'est dimanche 24 mai, c'est organisé par le foyer rural bohémien du Pouget. Foyer rural lepouget.fr/trail bohémien pour en savoir plus et pour vous inscrire. The Beloved.

The Beloved avec Sweet Harmony sur Radio Lodev. Nos armes, Marion Brunier, autrice, sera l'invitée de la rencontre prévue à la médiathèque Confluence de Lodev ce vendredi 22 mai à 18h en entrée libre. Ça s'adresse aux ados, aux adultes. Mano et Axel, aussi passionnés que révoltés, évoluent dans le milieu engagé militant d'une ville étudiante. Exaltées par leurs idéaux, elles rêvent d'un autre ordre social jusqu'au jour où elles participent à un braquage qui tourne mal. Nos armes, de Marion Brunier, l'autrice présentera son livre. En 2025, elle a reçu le prix Astrid Lindgren, considéré comme le prix Nobel de la littérature jeunesse. Voilà pour cette rencontre. Vous pouvez vous inscrire au 04 11 95 04 80. Autre rencontre d'auteurs, après celle de Lodev et à la médiathèque, c'est la librairie Joie de Connaître qui vous propose samedi 23 mai d'accueillir pour une rencontre Patrick Barbussia, bédaricien, écrivain. Il sort son 9e livre Le Tocard, un polar où Marseille qu'il connaît bien, où il est né, sert de toile de fond. Le livre sera donc présenté ce samedi à la librairie Joie de Connaître de Bédarieux. C'est en fin de matinée. Et Paul Tatou avec Étienne Dao, c'est dans quelques instants que je vous propose de retrouver ce morceau. Sachez aussi qu'on parle livre sur Radio Lodev ce soir avec la lecture performance de Claire Gatineau pour son livre Debout sous le toit. Ce soir à 20h sur Radio Lodev dans le cadre des rencontres d'auteurs de la librairie Un Point Entrée de Lodev en partenariat avec Radio Lodev. Cette performance lecture de Claire Gatineau du mois d'avril dernier. Vous pourrez donc la retrouver ce soir sur Radio Lodev. C'était une rencontre proposée, initiée par le Théâtre dans la Forêt qui a eu lieu à la librairie de Lodev, Un Point Intrait. Cette rencontre avec Claire Gatineau, lecture performance, c'est à retrouver à 20h sur Radio Lodev. Étienne Dao, je vous propose de l'écouter tout de suite avec Épaule Tatou. Et puis juste après, on retrouve les informations, le journal de Radio France Internationale, suivi de la chronique Histoire d'Oc avec Martine Charrier. C'est la deuxième partie consacrée à Verny-les-Bains que l'on retrouve à 12h40. Et puis moi je vous dis au revoir, je vous souhaite à tous de passer une très très bonne journée dans le MAG. Tout à l'heure, nous partirons visiter un jardin avec Cédric Rémy, le jardin de Cathy, un jardin situé au Bourdel sur la commune du Pradal dans le parc régional du Haut-Languedoc. Un jardin cultivé en permaculture avec une grande biodiversité potagère, florale, flore et faune. On le découvrira ce jardin à 13h et 19h30 dans le MAG. Vous retrouverez Passe-temps avec l'association Alex à 15h cet après-midi. Et puis la rencontre d'auteurs à 20h sur Radio Lodev. Cédric Rémy sera avec vous dès 17h. Et je vous laisse avec Étienne Dao. Je vous dis à demain 10h. Bonne journée à tous.

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1: Et c'est le journal tout de suite avec vous, Julien Coquelrohem.
2: Et à la une, Andréane, Pékin à nouveau au centre du monde diplomatique ce matin. Après Donald Trump la semaine dernière, Vladimir Poutine reçu tout à l'heure par Xi Jinping. Discussion stratégique et message géopolitique. On appelle notre correspondante à Pékin dans un instant. L'actualité ce matin, c'est encore Donald Trump qui menace de nouveau de frapper l'Iran. Dans notre dossier du jour, on repose les bases de la question du nucléaire iranien sur laquelle les discussions continuent de buter. Dans l'actualité également, l'alerte de l'OMS sur l'ampleur et la rapidité de l'épidémie d'Ebola. Reportage en RDC à Bounia dans l'Itouri où la population se met aux gestes barrières. Et puis quand la génétique ressuscite un animal disparu depuis des siècles, une entreprise américaine progresse dans ce sens et cela pose, vous l'entendrez, des questions scientifiques et éthiques.
1: Une relation inébranlable malgré les épreuves.
2: C'est ce que salue Xi Jinping et ce que le président chinois et Vladimir Poutine ont cherché à afficher ce matin. Une semaine après Donald Trump, le président russe reçu à son tour avec les honneurs au palais du peuple à Pékin pour afficher la solidité du partenariat sino-russe dans le contexte international qu'on connaît. Bonjour Cléa Broadhurst.
3: Bonjour Julien, bonjour à tous.
2: Derrière les déclarations d'amitié, la Chine et la Russie veulent montrer qu'elles entendent peser ensemble dans le nouveau l'ordre mondial qui se dessine.
3: Exactement. Xi Jinping et Vladimir Poutine ont affiché une relation à un niveau sans précédent, selon les mots du président russe. Les deux dirigeants ont renouvelé leur traité d'amitié et multiplié les critiques contre, je cite, l'unilatéralisme, les contre-courants hégémoniques et la loi de la jungle dans les relations internationales, des attaques visant clairement Washington. Les deux pays veulent un monde, je cite, polycentrique, moins dominé par les États-Unis, une manière aussi pour Pékin de rappeler qu'il peut parler aussi bien avec Donald Trump qu'avec Vladimir Poutine. Au cœur des discussions, l'énergie, fragilisée par les sanctions occidentales depuis la guerre en Ukraine, eh bien la Russie veut renforcer ses exportations de pétrole et de gaz vers la Chine. Moscou pousse notamment le projet géant de gazoduc Force de Sibérie 2, destiné à acheminer du gaz russe vers le nord de la Chine via la Mongolie. La guerre au Moyen-Orient renforce aussi l'importance de ce partenariat énergétique, parce que les tensions dans le détroit d'Ormuz, eh bien avec cela, eh bien Moscou tente de se présenter, si vous voulez, comme une alternative fiable pour sécuriser les approvisionnements chinois. Et au-delà de l'économie, eh bien, cette visite avait aussi une portée symbolique. En recevant Trump puis Poutine à quelques jours d'intervalle, Xi Jinping cherche à installer Pékin au centre du jeu diplomatique mondial. Julien.
2: Cléa Broadhurst à Pékin pour RFI, merci beaucoup. Au sujet du Moyen-Orient, le président chinois Xi Jinping juge ce matin qu'une reprise du conflit serait inopportune, à bon entendeur pour Donald Trump, qui a de nouveau menacé de frapper l'Iran. Hier, il entretient le flou sur le délai qu'il serait prêt à accorder à Téhéran pour revenir à la table des négociations. L'Iran qui menace en retour d'ouvrir de nouveaux fronts contre les États-Unis en cas d'une reprise des frappes.
1: Et parmi les points de blocage entre Washington et Téhéran, il y a toujours la question du nucléaire.
2: Alors que Donald Trump dit toujours vouloir empêcher Téhéran de se doter de l'arme nucléaire et que le sujet est omniprésent dans les discussions, quelques questions de base dans notre dossier ce matin. Qu'est-ce qu'un programme nucléaire? Où en est l'Iran? Alors que les États-Unis l'ont attaqué à deux reprises en moins d'un an. Bonjour Nicolas Falaise.
4: Bonjour.
2: On révise les fondamentaux avec vous ce matin. D'abord, tout simplement, que faut-il pour fabriquer une bombe atomique?
4: Un minerai, de l'uranium. Une fois extrait, on lui donne la forme d'un yellow cake, gâteau jaune, une matière qui sera ensuite enrichie, c'est-à-dire rendue plus concentrée avec des machines que l'on appelle des centrifugeuses. Alors jusqu'ici, on parle d'un processus commun aux usages civils, la production d'électricité dans une centrale nucléaire, et aux usages militaires, la fabrication d'une bombe.
2: Où en est l'Iran concernant cette première étape, celle de l'enrichissement?
4: Alors c'est ici que notre petit exposé sur comment fabriquer une bombe atomique rejoint l'actualité la plus brûlante. Une bonne partie de ce qui se joue en ce moment, c'est le devenir d'un stock d'uranium enrichi par l'Iran. C'est ce que nous explique la chercheuse Héloïse Fayet de l'Institut français des relations internationales.
5: Ce sont bien évidemment les 440 kilos d'uranium enrichi à 60% qui sont les plus préoccupants, car c'est ce stock que l'Iran pourrait utiliser si jamais il décidait de fabriquer une arme nucléaire. On estime qu'il y a une partie toujours enterrée effectivement dans certains sites nucléaires iraniens, enterrée en fait depuis juin 2025, donc depuis les premières frappes israéliennes et américaines.
4: Précision importante, hein, pour des applications civiles, on enrichit l'uranium à 3% environ et à 90% pour une bombe atomique. Ces dernières années, l'Iran, vous venez de l'entendre, a fait la plus grande partie du chemin en enrichissant à 60%.
2: En théorie, l'Iran est donc proche de l'arme nucléaire.
4: Eh bien non, car un stock de matière nucléaire ne fait pas une bombe, c'est ce que rappelle la spécialiste de la prolifération nucléaire, Héloïse Fayet.
5: Ce qu'il faut surveiller, en fait, ce sont pas tant les reprises des activités d'enrichissement que le début d'activités de militarisation de cette matière, d'arsenalisation, de miniaturisation. Et ça, ce sont vraiment les processus qui montreraient que l'Iran a choisi vraiment d'avancer, en fait, vers le développement d'une arme nucléaire. Et c'est quelque chose qu'on ne voit pas aujourd'hui.
2: On ne voit pas la volonté iranienne d'avancer vers l'arme nucléaire, c'est ce que nous dit Héloïse Fayet de l'IFRI.
4: Il faut quand même souligner que les progrès de l'Iran n'ont plus rien à voir, et depuis longtemps, avec les critères d'un programme nucléaire civil. C'est ce qui fait de ce dossier une crise de prolifération qui dure depuis des décennies. L'Iran a toujours dit qu'il ne voulait pas la bombe, et pourtant il s'en approche. Scénario insupportable pour Israël comme pour les États-Unis. L'accord nucléaire de 2015 a brièvement permis de limiter et de surveiller le programme iranien. Accord déchiré par Donald Trump, celui-là même qui, après avoir bombardé l'Iran, parle aujourd'hui d'un accord possible. Enfin, rappelons que la seule puissance nucléaire du Moyen-Orient, c'est Israël qui ne l'a jamais officiellement reconnu.
2: Nicolas Falaise pour notre dossier du jour. Merci beaucoup.
1: À la une également, Julien, l'OMS qui alerte sur l'ampleur et la rapidité de l'épidémie d'Ebola.
2: Alors que la République démocratique du Congo dénombre 136 décès probables et 543 cas suspects, que l'Ouganda fait état d'un cas suspect et d'un mort, l'Organisation mondiale de la santé doit annoncer aujourd'hui ses recommandations pour lutter contre la propagation. La riposte s'organise aussi dans l'épicentre de la contagion, la province de l'Ituri, dans le nord-est de la RDC, où les premiers cas ont été signalés la semaine dernière. Hier mardi, plus de 16 tonnes de kits et médicaments ont été réceptionnés à Bounia, le chef-lieu de la province où les habitants s'organisent. Alexandra Branjon.
6: Depuis lundi, les différentes radios de la ville diffusent des messages de sensibilisation en langue locale. Lavez-vous les mains, portez un masque, évitez de vous serrer la main. La population prend ses consignes très au sérieux, explique un habitant, selon qui plus de la moitié des gens dans la rue portent un masque, y compris les chauffeurs de moto, ajoute-t-il. Les écoles sont restées ouvertes. Là aussi, les consignes sont appliquées à la lettre. Le lavage de mains a été renforcé dans les établissements scolaires, les administrations, les bureaux, les banques. Mais l'épidémie a provoqué une flambée des prix, déplore Jean Bosco Kisoke de la société civile.
7: Par exemple, le cachet qui se vendait à 500 francs au marché, maintenant ça se vend au prix double, à 1000 francs. Les désinfectants qui étaient à 4000 francs, vous trouvez maintenant à 8000 francs et à 10000 francs. Or, par rapport au coût de la vie, c'est un peu compliqué. Et surtout, on ne va pas demander à une personne déplacée qui n'a pas d'argent d'acheter un désinfectant à ce prix-là.
6: Cette hausse des prix complique les efforts de riposte, ajoute-t-il, notamment pour les plus vulnérables économiquement. Les acteurs humanitaires craignent notamment une propagation du virus dans les différents sites de déplacés autour de Bounia, qui accueille plusieurs dizaines de milliers de personnes.
2: Alexandra Branjon, et malgré l'épidémie d'Ebola, l'équipe de football de la RDC pourra bien participer à la Coupe du Monde 2026, l'annonce hier de Washington. Alors que les États-Unis ont annoncé lundi l'interdiction d'entrée dans le pays des ressortissants étrangers passés par la RDC, l'Ouganda et le Soudan du Sud au cours des 21 derniers jours. C'est le délai d'incubation du virus.
1: C'est une vague qui continue de s'abattre. L'intelligence artificielle de nouveaux responsables de licenciement.
2: Hier mardi, la banque Standard Chartered a annoncé la suppression de 7000 effectifs d'ici 2030. C'est hier aussi que la maison mère de Facebook, Meta, a dit vouloir se séparer de 10% de ses 80 000 employés, avec toujours la même raison invoquée, une nouvelle organisation des entreprises orientée vers l'intelligence artificielle. Pierre-Olivier.
8: Les mots du PDG de la banque Stanchart sont sans équivoque. Avec ses 7 000 licenciements, l'IA doit, je cite, « remplacer un capital humain de moindre valeur ». De son côté, Meta, en plus de remercier 10% de ses employés, parle plus pudiquement de déplacer d'autres effectifs vers de nouvelles initiatives liées à l'IA. Dans les deux entreprises, des postes de direction sont aussi concernés par ces réductions d'effectifs. Et ceux qui travaillent devant un PC à travers le monde n'ont encore rien vu, selon Stéphane Roder, PDG du cabinet AI Builders.
9: Pour voir qu'aujourd'hui, au final, il y a très peu de gens qui utilisent vraiment de l'IA toute la journée. Pour voir que dans le monde, il y a 1,2 milliard ou 1,5 milliard de PC. Le jour où tous ces PC vont utiliser de l'intelligence artificielle, ça donne une idée en fait de ce qui va se passer pour les autres collaborateurs.
8: Des perspectives sombres pour l'emploi qui s'accompagnent, comme pour la banque Stanchart, de prévisions de rendement exponentielles. Dans les sondages outre-Atlantique, l'IA est devenue l'un des principaux sujets d'inquiétude pour les Américains.
2: Pierre-Olivier. 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
0: 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C'était le journal de Radio France Internationale. Il est midi passé de 40 minutes et voici tout de suite la chronique Histoire Doc, une chronique présentée par Martine Charrier.

Vernay-les-Bains, la station thermale des célébrités. Rappelez-vous, la semaine dernière, nous avons évoqué d'abord le passé historique de Vernay-les-Bains, en soulignant la présence et le rôle des moines de l'abbaye de Saint-Martin du Canigou, et ensuite nous avons parlé de la manière dont la station thermale des Pyrénées est sortie de l'anonymat. Aujourd'hui, nous allons parler des méthodes médiatiques et de leurs heureuses conséquences. Pour cela, nous allons revenir à la belle époque et revivre les belles heures de Vernay-les-Bains. La presse du moment vante la douceur du climat et précise que Vernay se situe sous la même latitude qu'Ajaccio, ce qui rend le projet attrayant et plutôt tentant. Et bien entendu, cette presse spécialisée souligne également les vertus curatives de ces eaux chargées en soufre. Il n'en faut pas plus pour attirer une clientèle aisée, dont la plupart arrivent par le train, comme je l'ai dit la semaine dernière, et ce sont des Britanniques pour les cures d'hiver, et une clientèle du sud de l'Europe, plus précisément ibérique, pour les cures d'été. Il faut dire qu'en 1900, le réseau ferroviaire en France est en pleine expansion, avec plus de 40 000 km de voies principales et secondaires. Ce réseau devient la colonne vertébrale de la mobilité et transporte plus d'un million de voyageurs. Le rail joue donc un rôle crucial dans le développement d'une société de loisirs et par conséquent de la station pyrénéenne. C'est le début de l'électrification des lignes, ce qui facilite les échanges entre les villes et les régions. Pour apporter plus de confort aux voyageurs, n'oublions pas que nous sommes dans une période en plein essor et que ces voyageurs du moment sont souvent issus d'un milieu intellectuel ou artistique et d'une certaine bourgeoisie, alors les locomotives et les voitures sont équipées de matériel moderne, tel que le chauffage continu et l'éclairage qui représente un véritable confort et un réel progrès. Ainsi, les célébrités et la bourgeoisie arrivent à Vernay-les-Bains, certes pour profiter des eaux bénéfiques de la station thermale, mais surtout pour se distraire et passer du bon temps au cœur de ces paysages pyrénéens qui inspirent les poètes et les artistes et qui apaisent les plus sensibles. D'ailleurs, même si cela ne touche qu'une frange de la société à ce moment-là, à la belle époque, cette évolution du réseau ferroviaire en France, entre autres, est sur le plan national un élément clé du développement économique et culturel. Rappelons tout de même que les classes dites populaires profiteront de ces avantages et de cette modernisation seulement après la Seconde Guerre mondiale, avec l'arrivée des congés payés, entre autres. D'ailleurs, Vernay-les-Bains est surnommé le paradis des Pyrénées, c'est dire. La station thermale accueille des personnalités telles que Picasso, Casals ou encore André Malraux, qui a écrit son fameux roman « L'espoir ».

Mais avant cela, je vais vous parler d'un événement qui a largement contribué à la prospérité de la station thermale. Un événement vécu comme un coup de pouce du destin. Jugez plutôt. En amont des heures fastes de la station, en 1845, alors que Verneuil-les-Bains n'est pas encore connu de l'élite mondaine européenne, la station accueille un hôte de marque, je veux dire un hôte de prestige, en la personne du prince Ibrahim Pacha, qui n'est autre que le fils du Pacha d'Égypte, Mehmet Ali. Durant ce séjour providentiel, le prince va défrayer la chronique sociale et mondaine, et ainsi il va doter Verneuil d'une notoriété inédite. Mais parlons de son arrivée spectaculaire dans les Pyrénées. Une arrivée qui ne passe pas inaperçue, et vous allez vous en rendre compte. Nous sommes le 5 décembre 1845. Le prince égyptien arrive d'Italie, où il a visité la Toscane et Gênes, avant de s'arrêter en France, dans le Var, pour visiter Toulon. Après quelques jours, il débarque à Port-Vendres, dans les Pyrénées-Orientales, à bord du bateau à vapeur appelé, et ça ne s'invente pas, le Nil. Son arrivée est remarquable, car il touche le sol français au son d'une Marseillaise tonitruante. Bien sûr, cette arrivée ne laisse personne indifférent. En prince majestueux, il descend du bateau dans une tenue vestimentaire très colorée. Large sarouel, une coiffe en feutre rouge sur la tête, une veste également rouge, couverte de galons et rehaussée par une ceinture dorée, etc. Deux jours plus tard, 21 salves de canons sont tirées en son honneur et en sa présence à Perpignan. Avec sa suite de 9 personnes, dont le général français Joseph Self, baptisé Soliman Pacha pour l'occasion, cet ami de la France arrive enfin à Verneuil-les-Bains, escorté par les soldats français. Le succès de Verneuil ne se fait pas attendre, et à partir de la visite du vice-roi d'Égypte, on peut dire qu'un nouvel essor est donné à la station catalane, puis la période insouciante de la belle époque va faire le reste. Le thermalisme se démocratise après la Seconde Guerre mondiale. Cependant, on note un regain d'intérêt pour les stations thermales et une recrudescence des curistes pour des séjours conventionnés, et ce, surtout à partir de la fin du XXe siècle. Ainsi, Verneuil-les-Bains est une étape incontournable sur la route des stations thermales. La région des Pyrénées, étroitement liée au thermalisme, est aussi connue pour son patrimoine naturel remarquable, avec notamment 2 sites classés Natura 2000 et 5 zones naturelles d'intérêt écologique, dont la faune et la flore exceptionnelles demeurent au patrimoine de la biodiversité.

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0: Bonjour, bienvenue et merci d'écouter Radio Lodève. Alors aujourd'hui, on se retrouve en pleine nature dans un magnifique endroit. Nous sommes à côté du Pradal, dans les hauts cantons de l'Hérault, au jardin de Cathy, au Bourdel. Et je suis avec Cathy. Cathy, bonjour.
1: Bonjour Cédric, ravi de te recevoir.
0: Tout d'abord, on peut situer votre jardin, il se trouve à côté du Pradal.
1: Oui, et dans le parc régional du Haut-Languedoc, au pied de la forêt, donc vraiment dans la faune et la flore sauvage.
0: C'est un jardin déjà existant ou c'est vous qui l'avez créé ce jardin ?
1: Non, c'est un jardin de création. Alors, j'étais artiste peintre, donc j'ai dessiné le jardin, je l'ai construit, je l'ai structuré, je l'ai amendé et je l'ai hydraté parce qu'il n'y a pas d'eau, donc j'ai apporté de l'hydratation avec des zoyas.
0: Et depuis combien de temps ce jardin existe ?
1: 15 ans. Il n'est pas vieux, il n'est pas si vieux que ça.
0: À croire qu'il a plus à le voir.
1: Oui, il a terriblement poussé. On dirait même qu'il est exubérant parce que, à force d'amendement du sol, il y a un humus extraordinaire, une quarantaine de centimètres. Alors la végétation là se régale.
0: Et comment vous est venue cette passion pour le jardin ?
1: Alors, la passion, on a tous des racines paysannes. Bon, mes grands-parents, j'avais un petit carré dans le jardin de mes grands-parents. Ensuite, j'ai travaillé quand même 15 ans avec des maraîchers bio à Montpellier. Donc, j'avais quelques petites notions, ils m'ont transmis le virus. Et je rêvais d'avoir un petit morceau de terre pour gratter et y planter quelques salades. Mais alors là, je suis servie, hein, pratiquement 2000 mètres carrés. J'ai de quoi faire.
0: C'est un jardin toute saison ?
1: Alors c'est un jardin toute saison, l'hiver les planches de culture sont couvertes de légumes d'hiver et sans quoi les planches inoccupées sont recouvertes de paillis ou d'engrais verts pour toujours favoriser cet écosystème et maintenir un bon humus.
0: Et vous c'est quoi que vous aimez faire ou que vous préférez au jardin ?
1: Ouf, ça c'est difficile de faire un choix, mais les semis c'est un régal parce que de mettre ça, la petite graine dans la terre, de voir son bébé pousser, le petit germe sortir, de repiquer la plante, de la voir grandir, c'est quelque chose d'assez jouissif, on va dire, pour un jardinier. Mais il y a beaucoup de choses que j'aime faire, je pourrais pas vous dire, c'est difficile de faire un choix. Mais les semis quand même, je mettrais peut-être ça en premier.
0: Voilà, donc les semis vous les commencez quand ?
1: Alors c'est variable, mais les semis, par exemple pour les jardins de printemps, certains commencent vers la mi-février. Voilà, parce que par exemple des légumes qui sont longs à germer, comme les poivrons, quelques aubergines, après les tomates c'est beaucoup plus tard, c'est début mars. Donc on va dire que les premiers semis, oui, c'est fin janvier, mi-février. Voilà.
0: Ce jardin, il n'est pas venu tout seul, combien de temps vous y passez ? Par jour, par semaine ? Vous comptez même plus les heures ?
1: Oui, je compte plus les heures. Bon, quand on est passionné, on dit on compte pas. On va dire que hors saison, voilà, les saisons les plus calmes où il y a les légumes d'hiver, on va dire 2-3 heures par jour, parce qu'il y a toujours du désherbage, un petit peu de binage, du paillage à faire, il y a toujours quelque chose à faire au jardin. Mais par contre, en pleine saison, à partir du printemps, quand le jardin commence vraiment à pousser, et l'été surtout, parce qu'il faut quand même compter les arrosages, c'est entre 5-6 heures quotidiennes.
0: Et justement, pour l'arrosage, c'est quoi, de la récupération d'eau de pluie ?
1: Alors oui, essentiellement, parce que ni puits, ni sources, ni rivières, rien de tout cela, que l'eau de pluie. Donc des citernes en pagaille avec une réserve de 25 mètres cubes. Vous pensez bien qu'il faut la gérer rigoureusement. Mais bon, pour cela, on a installé des zoyas partout, au pied des arbres fruitiers, auprès des plantations et des plantes potagères. Et ça permet de faire une économie d'eau de 60 à 70%. Donc c'est pas négligeable.
0: Et là, ça a dû être effectivement un gros travail pour l'installation.
1: Oui, notamment pour les zoyas guirlandes, qui sont encore un autre type d'oya, où on remplit des zoyas qui sont en guirlande, emboîtés avec un tube, et ça fait une cascade, si vous voulez, avec un tuyau de trop-plein à la fin de la guirlande. Par contre, là, il faut faire une tranchée assez conséquente pour bien enterrer la poterie. Les autres, c'est un petit peu plus facile, on fait un trou pour enterrer une poterie de 5 litres, et là, il y a un couvercle, on la remplit après à l'arrosoir ou au tuyau, c'est moins compliqué.
0: Pour expliquer aux auditeurs, un oya, c'est quoi ? C'est une poterie, en plus, qui vient de pas très loin de chez nous, de Saint-Jean-de-Fosse.
1: Oui, alors c'est une poterie en argile poreuse, mais alors ça a été étudié d'une façon évidemment super, parce qu'il faut pas que ça soit trop poreux, et il faut que ça le soit suffisant pour bien irriguer le sol et donner à boire à la plante. Et c'est fabriqué alors à l'atelier d'Oya Environnement à Saint-Jean-de-Fosse, et ce sont des artisans qui font ça à la main. Donc vous les voyez travailler si vous vous rendez à l'atelier. C'est extraordinaire. C'est une entreprise que vraiment moi j'encourage parce qu'ils ont été vraiment innovateurs et c'est un produit exceptionnel.
0: Et là, vous mettez à chaque pied d'arbre un Oya ?
1: Oui, chaque pied d'arbre. Alors les arbres fruitiers ont 10 litres. Alors soit une Oya de 10 litres, soit deux Oya de 5 litres. Et par exemple, pour 5 pieds de tomates que vous plantez en tipi, vous mettez un Oya de 5 litres, c'est suffisant. Ça irrigue pas loin d'un mètre carré. Voilà.
0: Et vous faites également votre propre compost ?
1: Oui, bah c'est essentiel. Tout bon jardinier devrait faire du bon compost. Et puis au moins, tout est recyclé. Comme ça, on n'encombre pas les poubelles aussi. Et puis bon, bah le sol vous le rend bien. Il y a un écosystème et tout ce qu'il faut pour bien nourrir les légumes.
0: Et bien sûr, pas de traitement ou très peu.
1: Non, très peu. Si on veut un jardin avec de bons légumes pour ne pas s'empoisonner, on va dire, et ne pas empoisonner la terre et la vie du sol. Non, les seules choses que je me permets, c'est savon noir avec un petit peu d'huile de colza et d'eau. Vraiment, quand il y a des grosses invasions de pucerons ou de cochenilles, par exemple. Et autrement, de la bouillie bordelaise et du soufre, mais très justement dosée.
0: Voilà. La bouillie bordelaise qui est autorisée en agriculture biologique.
1: Hein. Oui, absolument. De même, le soufre, pareil. Mais bon, il faut pas en abuser. Voilà.
0: Et vous faites vos propres semis vous-même hein.
1: Alors, on va dire que 90% à peu près des semis sont maison, effectivement. Je récolte les graines et après, il y a les curcubitacées où là, je renouvelle les graines chaque année parce qu'ils sont, ils s'hybrident très facilement. Et comme j'ai plusieurs variétés au jardin, je ne peux pas prendre le risque d'hybridation.
0: Et là, 2000 m², vous me dites de jardin, vous êtes toute seule ?
1: Alors oui, toute seule pour le jardinage. Après, j'ai un ami qui m'aide pour le gros œuf, pour faire des gros trous, pour créer des structures en métal ou autre. Ça, quand même, faut peut-être pas pousser. Mais pour le jardinage, oui. Oui, oui, oui, toute seule.
0: Et donc, vous faites tout à la main. Il n'y a pas de machine ici, à part le broyeur que vous autorisez, bien sûr, pour faire votre broyat.
1: Le broyeur et la tondeuse. C'est à peu près tout ce qu'il y a. Mes outils, c'est le râteau et la grelinette. Voilà, ça se résume à ça.
0: Après, on fera un petit tour de jardin, vous allez me présenter un petit peu les variétés que vous cultivez. Vous avez des hôtels à insectes et des mares également.
1: Oui, ben c'est indispensable pour l'écosystème du jardin. Les mares, ben les batraciens font un travail considérable. Ils mangent les limaces, les quelques insectes, des moustiques, même des guêpes et des escargots. Les oiseaux, ben pareil, je leur donne la cantine l'hiver pour qu'ils restent le plus longtemps possible chez moi. Ils font beaucoup, font leurs petits dans les nichoirs et me débarrassent des prédateurs au potager. Donc ouais, la boucle est bouquée.
0: Il y a même un hérisson.
1: Il y a un hérisson, il y a des pipistrelles, il y a des lézards ocellés, voilà des lézards bien typiques du Midi qui eux-mêmes font beaucoup de travail au jardin. Donc voilà, on essaye d'entretenir toute cette faune.
0: Et vous, quelle est votre saison préférée au jardin ?
1: Alors ma saison préférée, j'aime pas trop la chaleur, voilà, on va dire que c'est l'automne et le printemps, voilà.
0: Et là vous organisez également des visites guidées au jardin de Cathy, ça se passe comment ? Il faut prévoir à peu près combien de temps ?
1: Alors pour la visite, il faut prévoir à peu près 2 heures, parce que le jardin est grand, il y a beaucoup de choses à expliquer, comme je guide les visiteurs, certains s'attardent un petit peu plus, donc il faut compter 2 heures. Voilà,
0: d'accord,
1: mais c'est un plaisir.
0: Et là donc on est au début de la visite, on peut avancer pour voir un petit peu ce que l'on y trouve. On entend déjà les poules.
1: Oui, on entend les poules, voilà, on entend les petits oiseaux, c'est à peu près tout ce qu'on entend ici parce qu'on est vraiment au pied de la forêt, donc c'est le grand calme, c'est la nature.
0: Donc là on débute, on descend des escaliers, oui. Et on voit quoi, qu'est-ce qu'on y trouve ?
1: Alors on prend ces escaliers, on trouve alors des rhododendrons, des érables du Japon, des iris, beaucoup d'arbustes fleuris et en bas de cet escalier un bassin avec des grenouilles, des poissons rouges. Des tritons, il y a beaucoup de choses qui vivent là-dedans et voilà, donc c'est un jardin vivant.
0: Parce que vous faites jardin fruits, légumes et aussi des arbres exotiques.
1: Oui, alors je fais un jardin déjà potager avec des plantes compagnes, parce que ça c'est important pour la défense des végétaux, pour éviter que les ravageurs ne fassent trop de dégâts.
0: Vous en avez beaucoup des ravageurs ici ?
1: Peu, parce que justement, à force de travail, il y a un bon équilibre maintenant. Donc, c'est pour ça que j'ai pas besoin de traitement. De toute façon, je n'en ferai pas des traitements chimiques. C'est pour ça que j'ai pas besoin de traitement. La plus

0: très fort en décibels, mais bon, ça fait partie du jeu.
1: Avec une installation spécifique, avec une eau qui est recyclée.
0: Oui, voilà. Du fait qu'on n'a pas de source ni puits, évidemment, l'eau, faut l'économiser. Donc, c'est une eau qui passe dans une pompe électrique avec une lampe UV pour éviter les algues et qui est recyclée, qui passe dans cette pompe, qui repart dans le bassin, qui repart dans la pompe. Et ensuite, il y a un aérateur supplémentaire qui est alimenté avec un panneau solaire, voilà, en cas de panne de la pompe pour que les poissons ne manquent pas d'oxygène.
1: Voilà, donc on passe à ce magnifique bassin où l'on peut voir poisson rouge, grenouille, et l'on tombe là sur le potager.
0: Le potager, voilà. Alors le potager avec des patates douces, des pommes de terre, des oignons, des tomates, enfin bon, tout ce qu'on peut trouver dans des potagers, et des vignes. Alors l'intérêt du jardin, c'est que les légumes sont mélangés, c'est de la permaculture, mais c'est de la permaculture, sans être trop désordre, parce que j'aime pas non plus le désordre.
1: Raisonner.
0: Donc voilà, raisonner. Donc les fleurs sont mélangées aux légumes. Elles ont leur importance. Par exemple, les capucines, elles attirent les pucerons sur elles, donc les pucerons ne vont pas sur les légumes. Les soucis et les œillets d'Inde, font fuir les nématodes qui mangent les racines des légumes. Enfin bref, la bourrache, qui est une plante pollinisatrice, attire les abeilles, les papillons, qui sont bien utiles pour polliniser autre chose. Donc voilà, tout ça est utile, et ça vraiment, vraiment, j'y tiens, ce compagnonnage.
1: Un très joli potager. Une question juste, c'est les légumes, c'est tout pour vous? Faites des bocaux, vous les cuisinez?
0: Alors les conserves, non, ça j'y tiens pas, mais oui, je cuisine beaucoup. Mais bon, c'est surtout le congélateur après, hein, qui me rend service. Voilà, les légumes sont préparés, et puis après l'hiver, on a nos légumes d'hiver, puisque le jardin d'hiver est occupé également. Il n'y a pas qu'un jardin d'été, le terrain est occupé l'hiver. Mais bon, on a encore des aubergines, des courgettes et autres à manger l'hiver, donc c'est bien agréable.
1: On ne trouvera pas les légumes du jardin de Cathy sur les étals?
0: Non. Ça, en d'autres temps, j'aurais pu le faire. Mais là, maintenant, non. Je me consacre à mon jardin. C'est du plaisir, mais c'est beaucoup de travail également. Non, je ne vais pas faire les marchés.
1: Un très beau jardin, là, que l'on peut... Enfin, à la radio, c'est difficile à voir, mais si les gens viennent le visiter, le verront d'eux-mêmes. Pour l'entretien, ça vous prend combien de temps?
0: Ah, l'entretien, c'est sans cesse, je compte pas, parce que le désherbage, vous doutez bien qu'il n'y a pas de pesticides, donc c'est à la main, donc à quatre pattes à la main, je désherbe beaucoup, et je taille, il y a des tailles, il y a des haies, il y a des arbres, il y a plein de végétaux à tailler. C'est difficile à quantifier, j'ai jamais quantifié vraiment, mais ça prend beaucoup de temps.
1: Oui, mais c'est un plaisir.
0: Voilà, ça reste un plaisir, il faut que ça le reste, donc on va pas commencer à quantifier.
1: Et là, on est à la partie basse du jardin. On retombe sur un potager et une deuxième mare.
0: Oui. Alors le jardin, est effectivement en trois parties. Il y a trois espaliers. Et c'est ce qui fait un petit peu le côté atypique du jardin, on va dire. À la fin de la journée, toutes ces montées, ces descentes, ça pèse aussi dans les jambes. Mais bon, ça lui donne du charme. Et là, effectivement, c'est un autre potager, bon, avec des agrumes en pleine terre. Il y a 22 agrumes en pleine terre, entre la partie haute et la partie basse. Il y a des plantes exotiques comme les chayottes, le gingembre, le curcuma. Voilà, il y a plein de choses à découvrir.
1: Je vois du fenouil noir aussi.
0: Oui,
1: fenouil bronze.
0: Du fenouil bronze, oui. Effectivement, oui, ça baigne une autre teinte. En étant artiste peintre, on aime les couleurs. Alors il faut qu'il y ait du volume, il faut qu'il y ait des couleurs au jardin.
1: Et là donc, cette deuxième mare, qu'est-ce qu'on y trouve? C'est la même que là-haut?
0: Alors, il y a quelques poissons rouges, effectivement. Là, c'est une mare avec des grenouilles aussi, et surtout avec des carpes koi qu'on a eues toutes petites. Voilà, et voyez comme elles sont voraces, elles viennent toujours réclamer à manger. Vous pouvez y venir 10 fois, elles réclameront 10 fois. Voilà.
1: Là, vous avez un bassin de reproduction pour grenouilles. Hein.
0: Oui, alors là, c'est notre premier bassin, et en fait, comme il n'y a pas de pompe, l'eau stagne. Elle est simplement filtrée par des plantes filtrantes, ce qui fait que l'eau est claire également. Et là, les grenouilles viennent s'y reproduire, parce que si elles vont dans les deux autres bassins précédents, du fait qu'il y ait des poissons, les têtards et les petites grenouilles et les œufs seraient mangés. Voilà, donc elles sont pas sottes, hein, elles viennent là.
1: C'est vous qui l'avez créé là aussi?
0: Oui, également. Oui.
1: Ensuite, on arrive au fond du deuxième jardin, on passe devant le poulailler.
0: J'ai eu une poule qui a vécu 10 ans et qui a continué à pondre, mais elle devrait être sur le livre record Guinness, hein, parce que franchement, elle pondait tous les jours, vous entendez, elle pondait, et les dernières semaines de sa vie, elle pondait tous les deux jours. Exceptionnel. Et c'était une poule bleue de France.

0: voilà, de race bleue de France. J'ai jamais eu une poule comme ça. Extraordinaire. Elle est partie.
1: Et là, donc, on longe un petit ruisseau. Vous récupérez l'eau aussi quand il pleut?
0: Alors, je récupère l'eau, malheureusement, de manière exceptionnelle, quand il y a des épisodes cévenoles très intenses. Voilà, alors quand les citernes sont vides, là, on met la pompe de relevage et effectivement, on re-remplit les citernes.
1: Oui, il faut faire vite.
0: Oui, il faut faire vite parce qu'il ne coule pas longtemps.
1: Vous avez combien de récupérateurs d'eau? Parce qu'on passe devant, il y en a pas mal.
0: Ou alors le nombre de citernes, je ne sais plus, mais il y a 25 mètres cubes de réserve. C'est pas suffisant. Hein. C'est pas suffisant.
1: Vous comptez agrandir?
0: Non, je compte plutôt réduire.
1: Ça va être compliqué.
0: Voilà, oui, ça va être compliqué parce qu'il y a beaucoup de choses de planter. Mais bon, au niveau du potager, je pourrais quand même réduire au niveau production quand même.
1: Ensuite, là, on arrive, on voit un bananier au loin.
0: Oui, un bananier, oui, qui se porte très bien, qui malheureusement nous donne pas de bananes. Mais enfin, le jour où il nous donnera des bananes, ce sera inquiétant. Ça veut dire que le réchauffement climatique, là, oui, est bel et bien là.
1: Et là, on voit une plante au sol qui ressemble un peu à la sauge, mais ce n'est pas de la sauge.
0: Non, c'est un couvre-sol, ça s'appelle des stachys. Et en fait, le nom vulgaire, c'est oreille d'ours. C'est un couvre-sol extraordinaire qui amène énormément d'humus au sol et surtout qui préserve l'humidité au pied des arbres fruitiers.
1: Et puis, c'est du velours quand on touche cette fleur.
0: Vous touchez du velours.
1: Oui, je viens de la toucher.
0: Oui, c'est très agréable. Ça fait des jolies fleurs roses dragées au printemps. Voilà, et puis bon, bah, c'est joli, ça amène de la lumière.
1: Et là, un petit peu partout éparpillé, des nichoirs toujours.
0: Oui, des nichoirs, voilà. Et ben, il doit y en avoir à peu près 40 ou 45. Voilà, donc il y a des nichoirs pour les mésanges charbonnières, donc les trous sont un petit peu plus gros. Pour les mésanges bleus, il y en a pour les rouges-gorges, enfin pour différentes espèces. Voilà, chacun trouve son logis.
1: Et là, on passe devant Kim. Kim la tortue.
0: Oui, Kim notre tortue de 16 ans, voilà, qui a un bel enclos, comme vous voyez, avec son jardin aussi, qui est entretenu, qui est planté pour qu'elle ait de la flore sauvage à manger quand elle sort de sa cabane.
1: On peut apercevoir aussi quelques sculptures.
0: Hein. Ah oui, alors ça, les sculptures métalliques, ça c'est pas moi. Tout ce que vous voyez après qui est peint, qui est, voilà, ça c'est moi. Voilà, ça c'est mon côté artistique, l'hiver. Quand j'ai pas trop de travail, et ben j'occupe mon temps comme ça. Quand le temps est mauvais, j'aime bien créer des nouveaux objets de décoration pour le jardin.
1: Là, c'est un jardin en commune de parties. On a fait la première partie, deuxième partie. Là, c'est la troisième partie.
0: Oui, on va dire que là, c'est un jardin exotique. C'est la quatrième partie parce qu'il y a trois espaliers là-bas. Voilà, et là, c'est plutôt un jardin d'agrément avec quelques arbres fruitiers et surtout des plantes exotiques. Il y a quelques artichauts mélangés, quelques plantes, qui comestibles également. Mais bon, ça se réduit à quelques spécimens.
1: Et là, un arbre, comment on l'appelle, un arbre qui fait kiwi?
0: Alors, c'est un actinidia, voilà. Alors, c'est l'actinidia Hayward, voilà. Alors, qui est sur sa pergola. Alors, il y a monsieur et madame, parce qu'ils ne sont pas auto-fertiles. Moi, je préfère nettement le goût du kiwi Hayward par rapport au kiwi auto-fertile. Normalement, monsieur aurait dû avoir deux ou trois femmes, hein, c'est ce qu'on lui met. Mais bon, on est en France. Moi, je lui mets une femme. Voilà, ça lui suffit. Et la femelle produit très bien, donc c'est très bien.
1: 2 heures, on fait quasiment le tour du propriétaire, j'aime le dire.
0: Oui, on fait le tour du propriétaire, voilà. Si on n'est pas trop bavard les uns et les autres, on arrive à faire ça en 2 heures.
1: Et vous organisez des ateliers de jardinage ou...
0: Non, on me l'a demandé. Mais bon, on m'a demandé de faire des petites formations en permaculture. Mais ça me prendrait trop de temps, c'est pas évident. Non.
1: Entre le jardin et faire les ateliers.
0: Oui, non, je peux pas trop me disperser, j'ai suffisamment de travail.
1: Et là, on voit une plante, ça j'en ai déjà vu au Japon.
0: Oui, effectivement, il y a beaucoup d'érables du Japon, il y en a à peu près une quinzaine dans le jardin. Donc il y a différentes variétés, et ils prennent des teintes totalement différentes selon les saisons. Alors il y a le feuillage qui change de teinte, et il y a les écorces aussi. Donc c'est très joli en toute saison. Par exemple, il y a des érables qui ont des écorces roses à l'automne. Voilà. Certains érables font leurs feuilles, elles sont or, presque mandarine au point de vue couleur, et après elles deviennent vertes dans l'été.
1: Ça demande beaucoup d'entretien, ça?
0: Non. Non, contrairement à ce qui est dit, où on dit que l'érable, il faut beaucoup l'arroser, moi, ne disposant pas de beaucoup d'eau, ils ont vraiment très peu d'eau et ils se plaisent. Je pense que c'est le sol qui est pour beaucoup, quoi. Quand il y a un sol nourricier, l'arbre s'adapte.
1: On continue donc cette magnifique visite au jardin de Cathy, au Bourdel.
0: Oui, commune du Pradal.
1: Commune du Pradal. Là, on remonte et on tombe devant une grosse plante.
0: Oui, alors là, elles sont exubérantes, effectivement. Ce sont des phormiums. C'est ce qu'on appelle le lin de Nouvelle-Zélande. Ce sont des plantes exotiques. Là, le jardin est pratiquement couvert de plantes exotiques. Pour une bonne raison, c'est qu'elles ne sont pas gourmandes en eau. Elles se débrouillent toutes seules. À partir du moment où elles ont à manger, un bon sol, elles font leur vie. Et comme vous le voyez, elles sont énormes. Hein.
1: Vous avez mis quand même on est dans la région, quelques vignes.
0: Des vignes du raisin de bouche, de table uniquement. Bon, celles-là, ces quatre vignes-là sont très jeunes. Mais enfin, il y a des belles variétés, là, du dattier de Beyrouth, du muscat d'Alexandrie et puis d'autres. Dans le potager, les vignes sont plus anciennes et là, elles donnent beaucoup. Là, celles-ci donnent que quelques grappes encore. Il faut leur laisser le temps.
1: Là, vous faites votre propre grenadine, je vois un grenadier.
0: Non, je ne fais pas ma grenadine encore, mais je pourrais, effectivement, oui. Parce qu'il y a 4 grenadiers. Alors, il y en a 3 qui sont jeunes, mais celui qui est en face de nous, là, il a quelques années, et là, lui, il fait de la grenade, hein, effectivement.
1: Après les grenades, les kakis, avec oui. Un plaque minier.
0: Oui, un plaque minier qui nous donne de délicieux fruits. Ce qu'on appelle le kaki, voilà, et qu'on mange blette, voilà, c'est celui qu'on mange blette, parce qu'après il y a le kaki pomme que je n'ai pas, mais le kaki blette, c'est un délice, à la petite cuillère, c'est du miel.
1: Je vois une plante qui m'interpelle avec une belle couleur mauve.
0: Oui, alors ça c'est un arbre, ce qu'on appelle l'arbre perruque, voilà. Alors il est de couleur pourpre, effectivement, et c'est un très bel arbre qui est jeune encore, et quand il va se développer, ses fleurs après font des petits filaments comme des cheveux. C'est pour ça qu'on l'appelle comme arbre perruque.
1: Alors là, on n'a pas l'habitude d'en voir, peut-être en Duse, à la bambouserie. Il y a un bambou vert et un bambou noir qui est haut.
0: Oui, alors le bambou vert, bon, c'est un bambou beaucoup plus classique, qui est un peu plus embêtant également parce qu'il est traçant. Mais bon, bah, il faut le gérer. Par contre, les bambous noirs, oui, ils font 25, presque 30 mètres peut-être. Ils sont magnifiques. Et là, c'est beaucoup moins traçant. On arrive à les contenir et puis ça fait vraiment des massifs formidables.
1: C'est vous qui les avez mis ?
0: Oui, oui, oui.
1: Alors pour les mettre, ça va ? C'est pour les enlever le plus dur ?
0: C'est inenlevable. Inenlevable.
1: C'est des rhizomes. Hein.
0: Ah oui. Même avec un tractopelle, si vous voulez enlever la motte, il reste toujours des bouts de rhizomes et ça repart. Non. Il faut bien réfléchir avant de les implanter. Hein.
1: Et voilà, donc nous arrivons au terme de notre visite et on arrive en terrasse.
0: Voilà, où poussent encore des agrumes, 1, 2, 3, 4, 4 ou 5 agrumes, oui. Des érables du Japon en pagaille et des bambous de collection, alors différentes variétés dont je ne me rappelle plus du nom. Et surtout une bougainvillée de Mèze, qui est une bougainvillée, donc comme son nom l'indique, qui est de chez nous, mais qui est intéressante par le fait qu'elle ne gèle pas. Elle gèle à partir de moins 10, moins 12. Donc c'est pas la bougainvillée classique qui gèle comme le géranium à moins 4, moins 5. Et l'été, elle est couverte de fleurs, c'est une splendeur.
1: Il y a beaucoup de variétés, vous y teniez, c'est local, à part le bananier bien sûr.
0: Oui, je tiens aux légumes locaux, aux plantes locales dans la mesure du possible. Bon, déjà, pour préserver les variétés anciennes qu'on a tendance à oublier, voilà. Après, bon, ben, on trouve sur le marché que des hybrides, ouais. Et c'est embêtant parce qu'on ne peut plus récolter ses semences. Voilà. Et moi, je veux rester maître de mes semences. Et
1: vous avez bien raison. Voilà, donc, on est arrivé au terme de cette magnifique visite au jardin de Cathy au Bourdel, sur la commune du Pradal. Cathy, pour ce jardin, vous avez été récompensée.
0: Oui, j'ai été récompensée. C'est une amie qui m'a mis le pied à l'étrier pour les concours. J'ai commencé par les concours du parc régional du Haut-Languedoc, où j'ai eu les deux grands prix, donc les prix les plus prestigieux. Et ensuite, on m'a dit, il faudrait maintenant passer aux prix nationaux. Je suis passée aux prix nationaux. J'ai eu deux grands prix nationaux et j'ai eu un prix également de la biodiversité, Jardine Autrement, pour mon respect de la nature au jardin. Voilà. Et cette année, je pense que je vais tenter encore un concours. On verra.
1: Merci, Cathy, de nous avoir fait visiter ce magnifique jardin, donc, je le rappelle, au Bourdel, sur la commune du Pradal. Comment on peut prendre contact, parce que vous organisez des visites?
0: Oui, alors j'organise des visites, effectivement, depuis la remise de prix, on m'a demandé à visiter le jardin. Alors, c'est uniquement sur rendez-vous. Voilà. Et puis, on se met d'accord parce qu'il faut quand même qu'il y ait un groupe de 8-10 personnes. Voilà.
1: Et puis, ou alors on tape le jardin de Cathy au Pradal, au Bourdel, on tombera forcément sur Internet, on tombera forcément chez vous.
0: Également, oui, également sur le site de la mairie. Voilà, il y a tout ce qu'il faut, il y a tous les renseignements, il y a même des vidéos, des photos pour avoir un petit avant-goût.
1: Et c'est quoi les autres projets pour le jardin? Vous avez d'autres projets? Ou on arrête là et on s'occupe bien de ce qu'il y a déjà?
0: J'en ai toujours, parce que le jardin, il est sans cesse modifié, donc j'en ai toujours des projets, voilà, mais il va falloir freiner quand même un petit peu, hein, les années passant, voilà. Mais oui, il faut avoir des projets dans la vie, autrement, c'est triste.
1: Cathy, donc, merci encore une fois de nous avoir présenté et ouvert vos portes au jardin de Cathy, donc au Bourdel, sur la commune du Pradal, très facile à trouver, et on pourra donc prendre rendez-vous avec vous pour faire cette magnifique visite.
0: Merci beaucoup Cédric, ça a été un plaisir.

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Il est 14h.

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1: Il est 15h.
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4: Chers amis de Passe-temps sur Radio Le Dev, bonjour. Nous avons le plaisir aujourd'hui d'accueillir Christine Chapelon, qui est directrice bénévole de l'association Alex. Elle est venue accompagnée de Céline Charlet, qui est coordinatrice, et de la dernière personne accueillie, Julien Chiba.
5: Bonjour.
6: Bonjour.
4: Bonjour. Alors, vous avez eu la gentillesse de venir nous voir après avoir eu un week-end très chargé. Donc, est-ce que vous pouvez vous présenter, ensuite présenter le festival de façon globale et détaillée quand même, et puis ensuite nous bavarderons sur vos activités, votre façon de voir l'association.
5: D'accord. Bonjour, je m'appelle Christine Chapelon, je suis bénévole au sein de, et fondatrice aussi de l'association ALEX, At Learning Excellence International, qui a été mis en place suite à un projet de vie finalement, parce que je suis formée pour être journaliste internationale. J'ai passé ma vie à étudier et je me suis rendu compte que auprès des entreprises, il y avait besoin de coaching souvent et de thérapie et de mise en place. Voilà, donc on a des valeurs humaines, l'acceptation de tous et une transparence à tout niveau. Voilà, j'ai donc travaillé avec UNICEF en tant qu'ambassadrice auprès du Secours catholique à l'ODEV et du Secours populaire ensuite. J'ai été coachée par... J'ai eu l'honneur d'être coachée par Madame Tesserand Chantal et Marie-Claude Christol, qui m'ont permis d'être plus dans l'entraide réelle, en fait, voilà, sur le terrain. Donc l'association Alex a été créée pour répondre à des besoins qui sont d'aide sociale à la commune, déjà dans l'immédiat, ici, maintenant, et en fonction des nécessités.
4: Vous êtes installé à l'ODEV.
5: C'est ça.
4: D'accord. Et quels sont vos rôles à l'ODEV?
5: Vous parlez de rôle en quel terme?
4: Les rôles de l'association, qu'est-ce que vous faites?
5: Voilà. On a 11 différentes sections, articulations. Le but réel, je fais de l'économie aussi, hein, et du droit européen. Le but réel pour moi, c'est d'aider. Pour aider la commune, il faut créer des revenus. Donc je suis... dans la création de revenus, permettre aux gens de retourner au travail aussi. Donc, quel est le goal, l'objectif, c'est un, de répondre à des besoins alimentaires, vestimentaires, répondre aux besoins émotionnels aussi, donc tout ce qui est aide administrative et juridique, sortir les gens des problématiques, les rendre et leur permettre d'être en autonomie. Donc ça se fait avec un soutien à l'économie locale aussi. Voilà, donc en fait c'est vraiment comme une toile d'araignée.
6: Et est-ce que vous avez des exemples concrets de ces buts?
5: Alors, le but, je suis référente à la Banque de France, donc je travaille sur la dette publique et la dette privée. Donc quand on fait un dossier de surendettement, mon but, c'est pas d'envoyer le dossier au surendettement, c'est de le sortir du surendettement avant qu'il commence. Donc repenser la manière de penser les finances, revoir la manière de rendre cet argent utilisé aux personnes envers qui ils ont leur dette. Voilà, ça c'est au niveau de la personne, au niveau des entreprises, sortir les personnes de redressement fiscal ou de judiciaire dans le même système. C'est mettre en place des échéanciers, voir comment la dette peut être épuisée, voir comment les revenus peuvent être gagnés et majorés de 300%. C'est ce que je vise, 300% de majoration pour tout ce qui est entreprise. Parce que ça permet de réduire la dette publique. Et pour moi, si on réduit la dette publique ou la dette communale, on réduit les impôts. Et c'est d'un intérêt pour tout le monde.
6: C'est pas un vœu pieux, ça.
5: C'est pas pieux. C'est
6: de réduire la dette communale, je sais pas.
5: Mais c'est ce qu'il faut. Mais c'est faisable, parce que j'ai déjà travaillé là-dessus, tout à fait. Ça fait 2 ans ou 3 ans d'enquête au niveau des communes aux alentours, par exemple. Et là, on perd beaucoup d'argent avec les problèmes de dégâts des eaux. Et j'avais vu un petit peu sur le côté. Donc, quand il pleut, je suis sortie. Et j'ai pris des photos de là où les eaux remontaient. Et je me suis aperçue qu'on pouvait en faire des bassins de rétention d'eau. Et si l'eau ne descend pas, les fondations de notre ville sont réparables à long terme. Et en plus, ça peut créer, j'ai étudié la physique aussi, sans pollution visuelle, on peut avoir des mini centres hydroélectriques. Voilà, donc en fait, c'est ça. Et c'est des petits investissements comme ça qui nous permettraient c'est un investissement qui nous permet de gagner de l'argent au niveau communal aussi. Donc c'est ça qui est intéressant aussi. Et là, je sais qu'on a un maire qui est très entrepreneur. Et j'ai déjà remis ces projets-là, il y en a plusieurs, inclus celui-là. Et je sais qu'il est intelligent et j'en doute pas qu'il fera des choses comme ça. Voilà.
6: Tu as souhaité. Oui, alors justement, est-ce que des exemples concrets au niveau de la vie locale, est-ce que vous pouvez revenir sur le festival là, de ce week-end?
5: Alors voilà, il y avait, on met en place, alors suite au problème du Secours populaire, pour moi, le Secours populaire, et la main tendue, hein, c'est des dinosaures de l'entraide humaine. Et il faut vraiment pas les perdre. Et c'est vrai qu'on a un problème avec les bénévoles, enfin le nombre de bénévoles. Donc moi, ce que j'ai fait, c'est quand j'ai vu qu'ils avaient un problème, je suis allée donner un petit coup de main. Et j'ai vu qu'il y avait aussi un problème au niveau de la qualité des légumes. Donc on a fait des recrutements internes parce qu'ils étaient débordés. Et ils ont besoin de bénévoles, surtout n'hésitez pas à aller les voir. Et voilà, donc déjà là-dessus. Et ensuite, j'ai décidé que j'avais 3 hectares de terre et donc j'allais mettre en place pour la commune une zone agricole solidaire de manière à leur donner des légumes frais pour changer, parce qu'ils ont déjà une aide avec. Je vais les citer, ça vous dérange pas. Je crois que le clair. Carrefour et Super U qui sont déjà, heureusement qu'ils sont là, voilà, donc ils donnent un petit peu. Et moi je me suis dit quand même, pour la dignité humaine, du frais c'est pas négligeable non plus. Donc je propose aussi du frais parce que c'est bien, les gens qui ont des problèmes, c'est pas qu'ils sont qui sont assistés, c'est souvent ça peut être aussi temporel, enfin temps ponctuel. Donc c'est ça qui me motive aussi, parce que c'est répondre à un besoin de garder sa dignité humaine aussi.
6: C'est une dimension humanitaire de votre,
5: oui, tout
6: de
5: à
6: votre
5: fait.
6: Association.
5: Voilà, tout à fait. Oui, oui. Voilà.
4: Oui, moi j'avais une question aussi. Bien sûr, c'est merveilleux, mais ça a un coût.
5: Oui, c'est pour ça que le festival, c'était très important qu'on le mette en place pour financer. Pour financer la zone agricole, parce qu'en fait moi je le fais à nos moyens, on le fait tous, on est tous des bénévoles, les gens viennent et ils nous donnent en fait on le fait avec nos moyens, on n'est pas subventionné, mais donc on s'est dit bon, on va faire quelque chose qui ne va pas impliquer des impôts supplémentaires aux citoyens, et ceux qui peuvent ils donneront. Donc on a fait le festival solidaire de manière à, d'un côté, créer cette finance, et de l'autre, ça a un rapport au soutien économique local. C'est-à-dire que ce que je voulais qu'on voit aussi, par là même, c'est qu'on a une fourmilière d'artistes et d'artisans, mais exceptionnels dans le Loudévois. Mais quand je dis exceptionnel dans le Loudévois, dans la région même, hein, j'ai voyagé partout dans le monde et j'ai vu tous les musées que j'ai pu voir, à Gailly, à Los Angeles, tous les musées de Suède, à Londres, enfin. Et on a des artistes, mais uniques dans le monde entier. Et vraiment, j'aimerais en souligner l'importance. J'appellerais ça comme une. C'est un patrimoine artistique présent, réel, actuel. Et ça vaut le coup d'en faire une publicité nationale, internationale. Et c'est ce que je mets en place là et ce que je veux mettre en place avec le soutien de notre commune, parce que je pense qu'ils veulent ça aussi, et des artisans. Voilà. Et en même temps, ça permet de faire fleurir notre ville, de la faire reconnaître comme une ville artistique, et d'appeler le tourisme. donc de créer des revenus. Et pareillement, quand on peut faire fleurir une ville en faisant fleurir leur commerce. Voilà, et c'est, ça fait partie de cette double action, zone agricole et avoir une action au niveau économique local.
4: Économique ou culturel ?
5: Économique et culturel, parce que les gens ont besoin de manger, et les artistes aussi. Donc en fait, ce que je veux, et on fait des enquêtes en fait avec l'association, on va voir chaque artiste, et là-dessus, on a fait des petites vidéos sur YouTube où on met en évidence la personne derrière l'artiste. On montre qui est la personne derrière l'artiste, un peu comme... Dali a su montrer qui il était en tant que personne, et c'est du marketing, hein, derrière César. Et en fait, c'est ce qu'on veut, c'est singulariser chacun d'eux. Voilà. Donc, j'ai pas réussi, je vous le dis franchement, il y avait 49 artistes, même plus, parce que ça prend du temps. On a voulu faire des audios avec des images, c'était trop long et trop difficile. J'ai dû repasser en faisant des vidéos YouTube, et le but, c'est vraiment de montrer la chance qu'on a ici à l'ODEV d'avoir cette fourmilière d'artistes, mais exceptionnelle, hein, je parle d'exceptionnelle. Comme on a eu Dali et Picasso, on a des artistes qui viennent du monde, de partout en France, qui sont vraiment exceptionnels. J'ai été honorée, j'ai cru que j'allais apporter à certaines personnes quelque chose, et quand je suis arrivée, j'ai vu qu'en fait, c'est moi qui étais honorée d'être invitée chez eux et de partager leur vie privée pour partager aussi à la commune de l'ODEV et à vous. Hein. Voilà.
6: L'association, elle a quel âge ?
5: Elle a 5 ans.
6: Elle a 5 ans. Donc, en 5 ans, vous êtes arrivé à mobiliser.

0: permettre de faire cet événement, c'est pas évident. Elle est très très prise, donc c'était très bien. Il y a tous les services techniques, la communauté des communes qui nous ont permis d'avoir des grilles. 49, c'était énorme. On a eu aussi le soutien la commune de Saint-Félix de l'Odesse, c'est ça, de Saint-Paul et Valmal, de Tourbes. Vraiment, ça a été une solidarité, du département, hein. Je dirais même de la région.
1: Comment vous avez pu mobiliser tous ces artistes?
0: Exactement. C'est là que je disais que Madame Charlet n'est pas là pour rien. Et qu'elle nous a permis, et j'ai beaucoup apprécié, de ces artistes l'eau des voix. Je vous la laisse à toi de parler. Alors, est-ce que tu peux m'expliquer comment tu as proposé, s'il te plaît, ces artistes écrivains déjà? Tu as rencontré ces artistes écrivains, tu es venue gentiment et tu m'as dit quoi? Madame Nadal, Madame Thur.
2: Madame Nadal, Madame Thur, Monsieur Philippe Champagne, qui sont des auteurs que j'ai définis comme des auteurs locaux, puisqu'ils habitent pour la plupart l'Odève ou les alentours. Et comme je suis dirigeante, patronne, entrepreneuse de la librairie La Feuille au centre-ville de l'Odève, ces auteurs se sont présentés à ma librairie pour pouvoir déposer et mettre en vente leurs livres dans la boutique. Et donc du coup, on a discuté et on s'est rencontrés. Et puis ce sont des artistes très généreux, comme Madame Nadal qui, quand elle parle, je dis qu'elle a le soleil dans la bouche et elle écrit un peu comme elle parle. En tout cas, elle essaye, c'est ce que je perçois à travers ses écrits. Et du coup, quand Christine m'a parlé du festival solidaire, je lui dis, mais est-ce qu'on peut venir avec les auteurs participer à ce festival, puisque je me suis dit qu'écrire c'était tout un art. Et du coup j'ai juste présenté tous ces auteurs à Christine. Ils sont venus à la librairie, se sont rencontrés, et après en dehors, je crois. Moi, j'ai pas pu participer à tout activement, puisque évidemment j'ai encore la papeterie à gérer, puisque voilà. Et voilà comment tout après s'en est découlé et suivi pour la suite que vous connaissez.
0: Alors, ça a été le départ d'une fusion, en fait. Au lieu de faire une exposition juste d'art, elle a proposé de le faire à la Christian Bobin, c'est-à-dire d'associer l'art de l'écriture à l'art visuel. Et donc, on a décidé de faire aussi l'art de la musique aussi. Ça nous a permis de mettre en place, en fait, quelque chose qui n'est pas qu'exposition, mais qui est vraiment une animation auprès de tous, en fait. Voilà.
3: Oui, alors justement, vous parlez de musique. Il est de coutume dans notre émission de proposer aux invités de proposer de la musique, quoi. Donc vous avez choisi quoi comme titre exactement?
0: Alors il y en a deux que j'aime bien parce qu'elles mettent plein d'énergie dans le cœur. C'est Unstoppable de Zia et Lady Gaga, Always Remember Us This Way.

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1: Christine, à côté de vous, il y a une personne qui, pour le moment, ne s'est pas exprimée, mais que vous aviez tenu à présenter au départ comme étant la dernière personne accueillie.
2: Oui.
1: Vous pouvez nous expliquer un petit peu et puis lui demander de nous parler un peu comment il a vécu ça.
2: On fait de l'aide en urgence, donc en fait on est présent 24h/24, 7 jours/7. Et là, pendant le festival, à la fin, quand les portes se fermaient, quelqu'un du Secours Populaire est venu me voir en me disant est-ce qu'on peut aider cette personne-là. Donc sur le coup, j'étais un petit peu pas là et il est venu, il s'est présenté et là je fais des tests en fait, je fais des tests psychologiques pour savoir si la personne dit vrai, si elle dit faux. Je l'ai testé sur plein de choses, j'ai regardé quelles étaient ses motivations et ensuite j'ai fait ce qu'on appelle un coaching de posture, c'est-à-dire lui permettre d'être voilà ce qu'il est. Mais je crois que c'est lui qu'on parlera le mieux. Je vais le laisser Monsieur Julien. Voilà.
3: C'est bonjour. Voilà, je m'appelle Julien Chiva. Je suis arrivé sur l'Odève vendredi soir grâce à Chantal, une dame du Secours Populaire. J'étais au plus bas, une vie tumultueuse. Je suis musicien reconverti dans le maraîchage. J'ai été créateur d'événements moi aussi dans le passé. Et donc là, je suis arrivé vendredi soir, j'étais au plus bas. Je rencontre Christine qui m'a testé finalement. Et qui m'a mis dans un élan de bien-être, quoi, finalement. Elle m'a posé quelques questions. Elle m'a demandé, raconte-moi une histoire. J'ai réfléchi 2-3 secondes. J'ai dit un début d'histoire. Elle m'a dit, stop, c'est bon, j'ai compris. Donc, ça a été très rapide. Je me suis redressé. J'ai respiré. Et ensuite, j'étais comme neuf. Donc ça m'a donné envie de l'aider. J'ai commencé par lui demander qu'est-ce qu'elle avait besoin, si elle avait besoin d'aide. Elle m'a dit oui, si tu veux, tu peux faire ça, ça, ça, ça. Donc voilà, à un moment donné, j'étais en contact avec une dame qui s'appelle Sandrine, qui parlait au micro mais qui ne s'entendait pas. Donc je suis passé derrière la table de mixage, j'ai monté le volume, j'ai dit voilà, tu peux parler maintenant, on a allumé le micro. Et ensuite, tout s'est enchaîné, quoi, finalement. Elle m'a fait confiance et je me suis donné pour elle, voilà. Fin du week-end, je vais vous faire bref, hein. Fin du week-end, je rencontre un musicien. En fait, j'étais à la rue, je vous dis comme c'est, je vous dis vrai, quoi. J'étais à la rue, le musicien m'a dit, ben, t'as qu'à venir chez moi, on partagera ce que j'ai. Donc j'ai pu passer 2 jours chez lui. On a mangé, voilà. Ensuite, je suis revenu au festival samedi et dimanche. Et ça, voilà, j'ai encore demandé ce dont elle avait besoin et j'ai participé à la production de l'événement avec elle, quoi, sous ses ordres, pour réaliser les choses dont elle avait besoin. Nous avons terminé dimanche soir par le ménage, évidemment, la mise en place de la salle qu'on devait être au départ. Et voilà. Donc, je l'ai appelé lundi dans la journée, me semble-t-il, c'est ça. Et donc, je l'ai remercié pour cette remise à niveau et cet élan de courage et l'aide, quoi, qu'elle m'a donnée. J'ai dit merci, tu m'as redonné de la fierté et du sens dans ma vie, quoi, voilà. Donc je suis arrivé vendredi, lundi matin, samedi j'ai commencé à chercher du travail, lundi matin je suis passé à la mairie pour me domicilier sur l'Odève, au centre intercommunal d'action sociale, et j'ai finalement trouvé mardi matin un essai dans un café pour vendredi et samedi. Donc si ça se passe bien, ce sera peut-être pas un temps plein, mais bon, ce sera peut-être un CDI. Et voilà, et donc ensuite j'ai fait un aller-retour sur Béziers. Sur le retour, j'ai rencontré une personne qui s'appelle Méric, qui est rédacteur des appartements, qu'ils ont à lui, et qui m'a dit, ben voilà, peut-être que je peux te loger si tu as un revenu. Donc voilà, des solutions qui se proposent à moi, en demandant et en parlant et en communiquant, quoi. Donc un grand merci à Christine qui m'a donné cet élan pour avancer dans la vie, quoi. Voilà.
1: Bien, merci beaucoup pour ce beau témoignage.
3: Merci à vous.
1: Et espérons que tout va marcher comme vous venez de nous l'indiquer. Mais
3: oui, je ne lâche rien.
1: Voilà, il n'y a aucune raison pour que ça ne se passe pas ainsi. On a beaucoup parlé de l'association Alex. Alex, vous nous avez donné, Christine, le sens en anglais. Est-ce que vous pourriez nous expliquer un petit peu pourquoi Alex, d'où ça vient et qu'est-ce que ça veut dire ? Parce que c'est, pour nous, au départ, c'est un prénom.
2: Oui, c'est A pour at, L pour learning, et X pour excellence, et après international. C'est une entreprise qu'on a, en fait, on a d'ici et là-bas, c'est vrai que c'est de partout. Pour nous, une reconstruction, ça se fait de manière à... Il y a pas mal de migrations, par exemple. C'est quelque chose, un point qui est un petit peu litigieux, mais les gens, ils comprennent pas que les gens migrent parce qu'ils ont des problèmes économiques. Et donc, moi, ma politique, c'est... Tiens, je vais voir ce qu'il y a là-bas et j'essaie de développer justement des unions ou de l'économie aussi sur place chez eux de manière à ce qu'ils entrevoient aussi un futur là-bas. Donc c'est vrai que arrivé sur l'Odève, on a eu pas mal de petites problématiques avec la migration et un point qui a été financé par des personnes qui m'envoient en fait en Afrique pour qu'on puisse redévelopper un bien-être dans leur pays économique. Donc je suis en lien avec des... Voilà. Il n'y a pas que ça. Alex, c'était au départ pour créer une école internationale et permettre aux Français qui veulent voyager d'avoir une reconnaissance de leur diplôme. C'était ça. Donc je voulais aider justement... au déplacement, parce que moi j'ai beaucoup voyagé, je me suis dit ben, les personnes qui veulent voyager aussi pourront le faire, je sais comment ça fonctionne, j'ai fait ça et je vais le proposer. Et c'est pas du tout ce qui s'est passé. Quand ça s'est développé, j'ai beaucoup travaillé ici juste au même moment, j'ai mis 5 ans pour la mettre en place en fait correctement. En 2020 j'ai aidé le Secours Populaire énormément. Je me suis posé la question on m'a proposé de faire de l'aide administrative et juridique. Sur l'ODEF, ça n'a pas été possible et c'était pour moi la clé de la remise, enfin, de permettre de sortir de la pauvreté. On aide les gens à avoir leur économie à zéro, en fait, et on leur permet de voilà. Donc, j'ai fait ça avec Alex, finalement. On a dit, bon, on rechange, on met en place un soutien économique aux associations, à la personne et à la commune. Voilà.
4: Donc, c'est une création de votre part. C'est pas une association nationale, non. Des antennes un peu partout. C'est vous qui l'avez créé.
2: Par rapport aux demandes, voilà, par rapport à tout ce que j'ai vu dans le monde et tout ce que j'ai vu sur la commune et aux besoins qu'on a ici.
4: Je suppose que des besoins avec le quartier prioritaire de la ville, vous devez en avoir ici.
2: Vous savez quoi, les prioritaires, c'est souvent pas que ça, parce que les prioritaires, on s'imagine que c'est l'argent, mais pas du tout. Moi, j'ai des gens qui sont aisés et qui ont des problèmes. Moi, j'avais une amie, parce que c'est bizarre, ça devient nos amis. Elle avait un problème avec sa clim réversible, les revenus elle en avait, mais bon, elle s'est retrouvée à payer 500 euros par mois d'électricité. Donc la première affaire que j'ai eue, c'est ça, c'est de faire une enquête là-dessus. Ça a duré pas mal de temps et finalement, ils lui ont rendu 24 000 euros parce qu'ils n'ont pas voulu rentrer dans la médiation honnête. Pour moi, c'était qu'il ne fallait pas qu'elle sorte un centime de sa poche. Et ce n'est pas forcément un besoin de pauvreté. C'est simplement un soutien par rapport à une situation émotionnelle aussi. Donc des personnes âgées aussi qui payent des fois 100 euros ou 200 euros de téléphone. Et donc leur permettre d'avoir des gens qui viennent et leur mettre la fibre, de leur négocier des contrats qui n'auront pas besoin de changer ou paieront que 9 euros ou 8 euros par mois avec l'illimité. Pour moi, c'était quand même important d'aider à ça parce que on le voit pas beaucoup, mais les personnes âgées, même si elles ont des revenus, sont vulnérables, surtout quand elles perdent leur partenaire. C'était ça aussi, donc de mettre en place un système de soutien aussi. Donc il y a aussi n'importe quelle personne qui sait pas vers qui se tourner, on les aide, on les met en contact déjà avec tout ce qui prend en charge financièrement, tout ce qui est procédure, s'il n'y a pas de possibilité de négociation, de manière à ce que Ils n'ont rien à payer, parce que quand on touche même 2000 euros par mois, mais c'est rien 2000 euros par mois, on ne peut pas forcément se défendre juridiquement. Donc en fait, on les aide à mettre en place tout ce qu'il faut pour qu'ils n'aient pas, comme tout le monde, on n'a pas à, à faire en sorte qu'ils aient pas à payer pour se défendre, parce que quand même la défense, ça devrait toujours être gratuit. Voilà, donc c'est ce qu'on met en place. On les accompagne chez les avocats, chez les experts. On a des experts, on a des au bâtiment, on a des experts comptables, on a des experts, des avocats. Et en fait, ils travaillent avec nous gratuitement parce que je suis bénévole et je ne suis pas rémunérée. Donc c'est cet avantage-là aussi. Ils peuvent pas nous faire payer parce que c'est comme ça. Ils veulent pas, en fait. C'est très bien. Donc on met tout ça en place pour que chaque personne ait la possibilité de se battre. Et on fait des enquêtes avec eux, on les suit, on les accompagne, on récupère les dossiers, on fait tout ce qu'il faut. Et j'ai été surprise même parce que j'ai rencontré pas mal d'hommes victimes de violences. C'est marrant. J'aurais jamais cru. Mais en fait, c'est bizarre, hein, quand on a des préjugés. Mais voilà. Et j'aurais jamais cru. Et ça m'a fait du bien parce que ça m'a remis dans une réalité. Et j'étais heureuse. Sur une des vidéos qu'on a sur Alex, sur Facebook, il y a un papa à la fin. Pour résumer ce qu'on fait, hein, où on voit son bébé a 3 ans, ça fait 1 an et demi qu'il n'a pas vu son fils. Je crois qu'il était sur le point de commettre un crime presque. Et on a fait du coaching, on a fait une préparation. Je lui ai montré qu'en fait, il fallait prendre le courage entre deux mains et porter plainte pour kidnapping d'enfant. Et il l'a fait. Et sous 15 jours, il a revu son fils. Et il m'a envoyé la vidéo où son fils lui dit « Papa, je t'aime ». C'était trop beau. Elle est sur la vidéo, celle-là. C'est un bonheur, mais je crois que ça, c'est ce qui me rend heureuse, en fait. Ouais.
1: Et ces gens, comment vous les rencontrez? Ils viennent chez vous?
2: On m'appelle. Ça va vite. Hein. Je ne sais même pas, en fait. On m'appelle, on me demande un coup de main. C'est les copains des copines. Il y a des gens qui viennent de Paris. Il y a des gens qui viennent de partout, en fait. Mais c'est bien. C'est super. Et on travaille en équipe. Voilà.
4: Donc il vous faut beaucoup de visibilité de plus en plus pour que vous soyez reconnus.
2: C'est surtout qu'il ne faut pas avoir de préjugés. C'est vraiment... ici, moi, je travaille pour ma commune, je travaille pour ma mairie, enfin, même si c'est gratuit. Hein, j'aime tout ce que la... Je suis là pour soutenir les personnes des Lodévois. Que je sois d'accord ou pas, je ne regarde pas, je ne rentre pas, on est en transparence, mais la personne, je ne regarde pas si c'est mon ami ou pas. Il n'y a pas de copinage, la personne a besoin, on est là, c'est que ça. C'est pas une histoire ni de politique, ni de religion, ni de... même une personne avec qui on se sera pas entendu sur quelque chose où ils seront en désaccord, ils peuvent venir, et même des personnes... parce que je travaille en transparence. Alors les gens, des fois, je leur dis ce que je pense. Ça peut ne pas plaire, mais s'ils ont besoin, je suis là. Voilà. C'est tout. On est là, parce que je peux pas être toute seule, c'est clair. Voilà.
1: Christine, on va encore vous solliciter. Mais vous avez l'habitude, pour proposer un deuxième titre de chanson.
2: Ah oui, oui. Alors moi, j'aimais bien Unstoppable Zia, parce que ça souligne vraiment ce que l'association Alex, elle est. Et si on parle anglais, ça veut dire Unstoppable,
4: inarrêtable.
2: On arrêtera, il n'y a rien qui nous arrêtera à faire le bien.
1: Merci.

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1: Christine, j'aimerais que l'on revienne sur un des projets qui a l'air anecdotique comme ça, mais qui est très important et que j'aime beaucoup. C'est votre poulailler.
2: Oui, on a le poulailler d'Alex, effectivement, depuis un an ou deux même maintenant. Et là, on le développe. Donc, on a mis en place des incubateurs. On a des nouveaux poussins. On a une vingtaine de nouveaux poussins. C'est des petits trucs, hein. Et ils sont trop mignons. Et donc, on a une cinquantaine de poules, des oies. On a même des brebis pour nettoyage. Bon. Voilà. Et
1: je comprends que c'est pas pour les œufs.
2: Oui, d'accord. On a ça. Voilà. C'est vrai. On a. Et les œufs sont donnés à des personnes qui sont en difficulté et vendus pour permettre l'achat des graines aux gens qui sont à côté. On les dépose, ils peuvent venir les chercher. C'est ce qu'on fait avec le petit poulailler d'Alex.
1: Vous en avez combien ?
2: Une cinquantaine.
1: Ah oui.
2: Une cinquantaine. Peut-être un petit peu plus maintenant avec les petits poussins.
3: En fait, au vu de tout ce que vous avez dit, vous êtes une philanthrope. Non, un peu.
2: Peut-être.
1: Et vous, dans tout ça ?
2: Je me régale. En fait, je pense que c'est vrai que je choisis de la vie que je suis heureuse de mener la vie que j'ai choisi de mener une vie humble. C'est-à-dire, effectivement, je recherche pas d'avoir des revenus autres que pour l'association pour l'instant. Enfin, j'en ai pas besoin de plus. J'ai déjà un toit. J'ai déjà j'ai acheté les terres et je pense que ce qui me rend heureuse, et pour moi c'est ça une philosophie de vie, c'est de vivre en accord avec soi-même. Et ça, c'est quelque chose que j'ai toujours, qui me rend heureuse. Donc tout simplement, voilà, je suis en total accord. Et les gens qui me suivent dans cette philosophie de vie, c'est des gens qui ont la même philosophie que moi. Et voilà, donc c'est tout simple. Ça, sourire, c'est tout. Voilà.
1: Eh bien, je vous remercie. C'est vraiment un bel exemple et une belle association.
2: Merci.
1: Vous avez des projets pour l'avenir ?
2: Alors oui, on va reconduire le festival l'année prochaine ici sur l'Odev tous les ans. On va définitivement le refaire. Ça s'est tellement bien passé. On était en partenariat cette fois-ci avec Nomad Expo qui nous a amené des animations exceptionnelles aussi, donc entre Jérôme Medeville et Fred Monchot. Et voilà, donc et ce festival ce Nomad Expo, ça nous a permis de voir un petit peu comment on pouvait l'améliorer pour l'année prochaine, ça c'est certain. La CIMAD nous a proposé, parce qu'elle a bien aimé ce développement de zones agricoles, donc on va en reproduire une sur la plage, vers le peut-être Cournanterral ou vers Frontignan ou Sète. C'est ce qu'on vient de me demander avec la CIMAD, donc moi je suis d'accord, parce qu'il y a des agriculteurs là-bas qui prennent la retraite et qui ont un gros souci justement pour la reprise. Donc on a ce qu'il faut pour le faire et mettre en place effectivement des zones agricoles locales. Pour moi, avec l'augmentation du prix de l'essence, je trouve que c'est une très très bonne idée pour nous permettre d'accéder à des alimentaires locales à bas prix. Donc c'est bien. Un partenariat plus officialisé avec le Secours Populaire, la Main Tendue et la CIMAD aussi sur d'autres actions et la mairie. Voilà, parce que j'avais proposé déjà à la mairie de mettre ces terres ensemble. Le SAFER, je crois que ça se dit. On attend la mise en place correcte de cette nouvelle gestion administrative de communale. Et ensuite, s'ils sont OK, on fera un partenariat aussi avec eux pour rajouter les terres autour et peut-être agrandir. Donc c'est vrai que si vous avez des plantes ou vous avez des outils, n'hésitez pas à donner à l'association. Vous voulez participer, on est dans une solidarité totale, donc vous êtes les bienvenus et au siège de l'association, 1016 Route de Mer, venir voir et donner un coup de main ou nous laisser faire comme vous voulez. En tout cas, vous êtes tous les bienvenus.
1: Est-ce que vous avez un numéro de téléphone pour que on puisse vous joindre ?
2: Voilà, Christine, donc c'est le 06 31 52 44 78, je répète, le 06 31 52 44 78.
1: Eh bien, merci beaucoup. Merci à tous les trois.
4: Merci.
1: Et bonne continuation surtout.
2: Merci.
4: Merci.
2: Merci. Je peux rajouter quelque chose ?
1: Bien sûr.
2: Là, en ce moment, là, une des actions qui est pour cette semaine et qui est très très importante, c'est de savoir que la librairie La Feuille est en donc en redressement fiscal et qu'on a mis en place une cagnotte qu'elle a mis en place et sur la demande d'un de nos avocats. Pour pouvoir justement la débloquer. Il reste quasiment pas beaucoup à mettre, mais c'est les quelques jours qui restent et les personnes qui veulent sauver ce qui est les petits commerces locaux, c'est maintenant qu'on peut agir parce que franchement, moi j'ai trouvé que c'était quelque chose qui nous permet de rester vraiment lié dans la commune. Donc,
3: comment on accède à cette cagnotte?
2: Voilà. Ouais, ben je sais pas trop. Alors c'est sur mon site. Elle me l'a envoyé sur mon site. C'est vous allez le trouver sur le site soit associationalex.com. C'est un site Wix. Donc vous inquiétez pas. Vous cliquez, ouvrez l'application, ou alors sur Facebook. C'est le Nishane, C-H-A-N-E, Nidalex, c'est voilà, ou alors carrément sur le site aussi de l'association qui est Alex, entre parenthèses, at learning, learning, Excellence International, vous le retrouvez, vous verrez encore le site du festival dessus. Voilà, vous êtes les bienvenus à...
3: Et je pense que vous êtes référencé sur le site de la ville de Lodève.
2: Exact, oui, bah oui, oui, oui, tout à fait, oui, oui. Ouais, c'est ça. Donc, on a une permanence le mercredi, mais je suis là aujourd'hui. Voilà, à la salle B. Et toute action est gratuite. Hein. Donc, vous pouvez venir, il n'y a pas de jugement. Et voilà.
1: Merci et bon courage à Céline.
5: Merci.
2: Merci.
4: Merci.
2: Merci pour ce passage.
1: Cette émission sera rediffusée mercredi 20 mai à 15h et sur le site Radio Lodève en replay. À bientôt. Et merci pour votre écoute.
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0: 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Il est 16h.
1: Bonjour, bienvenue et merci d'écouter Radio Lodev. Par ici, les sorties, c'est la chronique cinéma. Comme tous les mercredis, on se retrouve pour parler de l'actualité cinéma, des films qui sortent en ce mercredi 20 mai 2026. On parle tout d'abord du film Passenger, un film d'horreur d'André Ovredal avec Jacob Scipio, Lou Lobel et Melissa Léo. Après avoir été témoin d'un terrible accident de la route, un jeune couple réalise qu'il n'a pas quitté les lieux du drame sans être suivi. Une présence démoniaque, le passager, se joint à leur voyage en van et transforme leur aventure en un véritable cauchemar, déterminé à ne s'arrêter qu'une fois qu'elle les aura toutes les deux emportées. On écoute la bande-annonce.
2: Mine-toi. Putain, laisse-moi une minute, ça va. Oh, Daniel ?

0: cosas, papá.
1: J'ai vu ses rayures sur la voiture hier soir. Trois traits, exactement pareil.
2: Vous vous êtes pas arrêté, j'espère. C'est une créature contre nature.
3: Il y a quelque chose qui nous suit.
4: Saint-Christophe, prudomine ce jour. Durant mon parcours, alerte-moi si le danger approche. Le danger approche. Le danger approche. Le danger approche.
2: Personne n'échappe aux passagers.

0: L'actualité cinéma, c'est le film Star Wars The Mandalorian and Grogu, un film d'action d'aventure fantastique de Jon Favreau avec Pedro Pascal, Sigourney Weaver et Jeremy Allen White. La chute du maléfique empire galactique a précipité la dispersion des seigneurs de guerre impériaux à travers la galaxie. Pour protéger tout ce que pourquoi la rébellion s'est battue, la jeune nouvelle république décide de faire appel au légendaire chasseur de primes mandalorien Din Djarin et son jeune apprenti Grogu. On écoute la bande annonce.
1: Nous connaissons tous les légendes du chasseur de primes mandalorien et de l'enfant.
2: Je ne traque que des criminels de guerre impériaux. On va tous les éliminer les uns après les autres.
1: Il ne s'agit pas de vengeance. Il s'agit de prévenir une guerre de plus.
2: Avant d'affronter un danger, vérifie ton armure.
1: Il faut protéger ce que la rébellion défend depuis toujours.
3: Bonne chance. Tu vas en avoir besoin.
2: Arrête.
4: Oh, l'horrible méchant bébé.
2: Attache-toi.
1: Il leur faut un professionnel.
2: Accroche-toi.
1: Que lui arriverait-il si vous n'étiez plus là pour le protéger?
2: Tout va bien? Je serai juste derrière toi. Allez, monte.
5: Mandalorian, tu vas souffrir. Ensuite, ce sera son tour.
3: Vous êtes des monstres.
2: Les anciens veillent sur les jeunes. Avant que les jeunes... n'aveillent sur les anciens. L'heure est venue.
3: Tu as peur. Tu devrais.
4: Bien joué, bébé.
2: Telle est la voix.
0: Et bien voilà en gros pour l'actualité cinéma de ce mercredi 20 mai 2026. À la semaine prochaine.

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0: 16h30 à l'écoute de Radio Lodève, voici les informations, voici le journal d'RFI. Une relation inébranlable malgré les épreuves.
1: C'est ce que salue Xi Jinping et ce que le président chinois et Vladimir Poutine ont cherché à afficher ce matin. Une semaine après Donald Trump, le président russe reçu à son tour avec les honneurs au palais du peuple à Pékin pour afficher la solidité du partenariat sino-russe dans le contexte international qu'on connaît. Bonjour Claire Broadhurst.
2: Bonjour Julien, bonjour à tous.
1: Derrière les déclarations d'amitié, la Chine et la Russie veulent montrer qu'elles entendent peser ensemble dans le nouvel ordre mondial qui se dessine.
2: Exactement. Xi Jinping et Vladimir Poutine ont affiché une relation à un niveau sans précédent, selon les mots du président russe. Les deux dirigeants ont renouvelé leur traité d'amitié et multiplié les critiques contre, je cite, l'unilatéralisme, les contre-courants hégémoniques et la loi de la jungle dans les relations internationales, des attaques visant clairement Washington. Les deux pays veulent un monde, je cite, polycentrique, moins dominé par les États-Unis, une manière aussi pour Pékin de rappeler qu'il peut parler aussi bien avec Donald Trump qu'avec Vladimir Poutine. Au cœur des discussions, l'énergie, fragilisée par les sanctions occidentales depuis la guerre en Ukraine, eh bien la Russie veut renforcer ses exportations de pétrole et de gaz vers la Chine. Moscou pousse notamment le projet géant de gazoduc Force de Sibérie 2, destiné à acheminer du gaz russe vers le nord de la Chine via la Mongolie. La guerre au Moyen-Orient renforce aussi l'importance de ce partenariat énergétique, parce que les tensions dans le détroit d'Ormuz, eh bien avec cela, eh bien Moscou tente de se présenter, si vous voulez, comme une alternative fiable pour sécuriser les approvisionnements chinois. Et au-delà de l'économie, eh bien, cette visite avait aussi une portée symbolique. En recevant Trump puis Poutine à quelques jours d'intervalle, Xi Jinping cherche à installer Pékin au centre du jeu diplomatique mondial. Julien.
1: Claire Broadhurst à Pékin pour RFI. Merci beaucoup. Au sujet du Moyen-Orient, le président chinois Xi Jinping juge ce matin qu'une reprise du conflit serait inopportune, à bon entendeur pour Donald Trump, qui a de nouveau menacé de frapper l'Iran. Hier, il entretient le flou sur le délai qu'il serait prêt à accorder à Téhéran pour revenir à la table des négociations. L'Iran qui menace en retour d'ouvrir de nouveaux fronts contre les États-Unis en cas d'une reprise des frappes.
0: À la une également, Julien, l'OMS qui alerte sur l'ampleur et la rapidité de l'épidémie d'Ebola.
1: Alors que la République démocratique du Congo dénombre 136 décès probables et 543 cas suspects, que l'Ouganda fait état d'un cas suspect et d'un mort, l'Organisation mondiale de la santé doit annoncer aujourd'hui ses recommandations pour lutter contre la propagation. La riposte s'organise aussi dans l'épicentre de la contagion, la province de l'Ituri, dans le nord-est de la RDC, où les premiers cas ont été signalés la semaine dernière. Hier mardi, plus de 16 tonnes de kits et médicaments ont été réceptionnés à Bounia, le chef-lieu de la province où les habitants s'organisent. Alexandra Branjon.
3: Depuis lundi, les différentes radios de la ville diffusent des messages de sensibilisation en langue locale. Lavez-vous les mains, portez un masque, évitez de vous serrer la main. La population prend ses consignes très au sérieux, explique un habitant, selon qui plus de la moitié des gens dans la rue portent un masque, y compris les chauffeurs de moto, ajoute-t-il. Les écoles sont restées ouvertes. Là aussi, les consignes sont appliquées à la lettre, explique Marthe Dévé, mère de 4 enfants.
4: Là où mes enfants étudient, on a exigé les masques. Tous, ils ont mis de dispositifs de lavage des mains. Il y a le thermomètre à l'entrée d'ailleurs pour prélever les températures. Et puis, ils ont aménagé des salles supplémentaires pour que les enfants ne soient pas attassés.
3: Le lavage de mains a été renforcé dans les établissements scolaires, les administrations, les bureaux, les banques. Mais l'épidémie a provoqué une flambée des prix, déplore Jean Bosco Kisoke de la société civile.
5: Par exemple, le cachet qui s'est vendu à 500 francs au marché, maintenant ça se vend au prix double, à 1000 francs. Les désinfectants qui étaient à 4000 francs, vous trouvez maintenant à 8000 francs et à 10000 francs. Or, par rapport au coût de la vie, c'est un peu compliqué. Et surtout, on ne va pas demander à une personne déplacée qui n'a pas d'argent d'acheter un désinfectant à ce prix-là.
3: Cette hausse des prix complique les efforts de riposte, ajoute-t-il, notamment pour les plus vulnérables économiquement. Les acteurs humanitaires craignent notamment une propagation du virus dans les différents sites de déplacés autour de Bounia, qui accueille plusieurs dizaines de milliers de personnes.
1: Alexandra Branjon, et malgré l'épidémie d'Ebola, l'équipe de football de la RDC pourra bien participer à la Coupe du Monde 2026, l'annonce hier de Washington. Alors que les États-Unis ont annoncé lundi l'interdiction d'entrée dans le pays des ressortissants étrangers passés par la RDC, l'Ouganda et le Soudan du Sud au cours des 21 derniers jours, c'est le délai d'incubation du virus.

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2: Il est 17h.
3: Bonjour, bienvenue et merci d'écouter Radio Lodève. Il est pile 17h tout de suite, le flash local présenté par Damien Saintès. Bonjour Damien.
4: Bonjour Cédric, bonjour à toutes et bonjour à tous. Aide au carburant pour les travailleurs grands rouleurs. La plateforme ouvre le 27 mai prochain, dans une semaine. Le gouvernement met donc en place une indemnité carburant de 50 euros par véhicule destinée à compenser la hausse des prix à la pompe pour près de 3 millions de travailleurs modestes utilisant leur véhicule personnel à des fins professionnelles. Cette aide correspond à environ 25 centimes d'euros par litre sur 3 mois. Les demandes pourront être effectuées donc à partir du 27 mai prochain sur le site internet des impôts. Le demandeur doit lui avoir déclaré des revenus d'activité, disposer également d'un revenu fiscal de référence par part inférieur ou égal à 16 880 euros au titre de l'année 2024. Les véhicules électriques et hybrides rechargeables ne sont pas éligibles. Le véhicule doit également être utilisé à des fins professionnelles, y compris pour les trajets domicile-travail. La 5e campagne de participation citoyenne des juridictions financières est lancée. Jusqu'au 22 juin prochain, les citoyens peuvent proposer des thèmes de contrôle à la Chambre régionale des comptes Occitanie. Les jeunes âgés d'au moins 15 ans peuvent aussi proposer des sujets de contrôle. À noter qu'en 2026, la campagne change de date. Jusqu'à présent automnale, elle se déroule désormais au printemps. Il suffit pour participer de se rendre sur la plateforme en ligne via le site internet de la Cour des comptes. À Bédarieux, les dossiers d'inscription pour l'opération Tremplin sont en ligne sur le site de la ville avec une date limite d'inscription fixée à la fin du mois. La ville de Bédarieux qui renouvelle donc son opération Tremplin pour cet été à venir. Et à cette occasion, plusieurs services municipaux recrutent des saisonniers. Les emplois proposés par la mairie permettent aux jeunes résidents sur la commune de bénéficier d'une première expérience professionnelle, d'avoir un travail rémunéré pendant les vacances d'été et d'enrichir leur CV en accomplissant une mission au service de la collectivité durant la période estivale. Deux sessions de recrutement sont donc proposées cette année, l'une pour le mois de juillet, l'autre pour le mois d'août. Rappelons que trois conditions sont nécessaires pour prétendre à ce contrat saisonnier. Ne pas avoir déjà bénéficié d'un contrat tremplin, résider à Bédarieux et enfin être âgé de 18 à 22 ans maximum. La date limite de candidature est donc fixée au 31 mai. Vous avez le dossier disponible sur le site de la commune de Bédarieux. Un programme de prévention pour entretenir sa mémoire qui se déroule à Saint-André-de-Sangonis ces semaines à venir. La Mutualité Française Occitanie, en partenariat avec la Commission des Financeurs de l'Hérault, invite les seniors à un cycle de 6 ateliers pour voyager dans leur mémoire à la reconquête de leurs souvenirs. Le programme Voyage dans ma mémoire va débuter donc le 26 mai prochain et se poursuivra jusqu'au 3 juillet dans l'Hérault. Les séances vont se dérouler à Saint-André-de-Sangonis tous les mardis matins de 9h30 à 11h30 à partir de ce 26 mai jusqu'au 30 juin prochain. Les seniors intéressés peuvent s'inscrire en téléphonant au 05 31 48 11 55. Vous aurez alors toutes les modalités de ces ateliers. Fête de la nature 2026, la vallée de l'Hérault célèbre le vivant les 23 et 24 mai prochains. La communauté de communes vallée de l'Hérault donne rendez-vous au grand public ce samedi et ce dimanche pour une nouvelle édition de la fête de la nature à travers un week-end d'animation gratuite et conviviale. Les collectivités invitent habitants, familles et visiteurs à partir à la découverte de la biodiversité locale, des paysages remarquables et des initiatives engagées pour la préservation de l'environnement. Organisée dans le cadre de l'événement national, cette 20e édition mettra l'honneur la richesse naturelle de la vallée de l'Hérault à travers deux journées festives et pédagogiques, balades nature, ateliers participatifs ou encore jeux de piste et spectacles, ainsi que stands de sensibilisation et expositions photos vont rythmer ce rendez-vous. Les animations vont se dérouler sur deux lieux emblématiques du territoire, tout d'abord le pont du Diable et plus précisément sur le parvis de la maison du Grand Site de France, enfin le lycée agricole de Gignac. Le programme complet est à retrouver directement sur le site internet de l'Office de tourisme vallée de l'Hérault.
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3: Bonjour, bienvenue et merci d'écouter Radio Lodève. Très heureux de vous retrouver les amis en ce mercredi après-midi. Cédric pour vous accompagner jusqu'à 19h. Merci Damien, prochain rendez-vous avec l'info. Ce sera tout à l'heure à partir de 17h30. Vous retrouverez le flash de Radio France Internationale et vous retrouverez tous vos rendez-vous tout au long de cet après-midi. N'oubliez pas, dans quelques minutes à 17h15, les petites annonces gratuites à 17h45. Nous partirons du côté des cinémas de la région voir les films à l'affiche de ce mercredi 20 mai 2026. Le mercredi, vous le savez, c'est jour de sortie nationale dans les salles obscures. À 18h15, 15, on ira jeter un petit coup d'œil du côté du programme télé, bien sûr, je vous donnerai des infos loisirs, des idées de sortie, des bons plans, puis de la musique avec Vanessa Paradis, les Épines du Cœur et les Full Gardens avec Lemon Tree sur Radio Lodève. Bon après-midi à tous.

Merci d'écouter Radio Lodève. C'était Vanessa Paradis. Vous avez une exposition artisanale des amis de l'école du Bousquet d'Orbe, spéciale Fête des Mères, ce samedi 23 mai, sur la place du marché du Bousquet d'Orbe, pendant le marché. Ce sera de 9h à 12h avec un grand choix d'idées cadeaux à petit prix. Il y aura cartes postales, bijoux, bougies, tableaux, décorations pour la maison et plus encore. C'est organisé par l'association Les Amis de l'école du Bousquet d'Orbe au profit de tous les enfants scolarisés sur la commune. L'aéroclub de Bénarieux-Grand-Orbe ouvre ses portes ce week-end, samedi 23 et dimanche 24 mai, à l'occasion de la fête annuelle des aéroclubs. Vous pourrez au cours de ces journées de fête découvrir la flotte de l'aéroclub, avions, ULM ultraléger, motorisé, motoplaneur, vous entraîner sur un simulateur, visiter l'exposition de modèles réduits, mais vous pourrez aussi vous envoler avec l'un des instructeurs ou instructrices pour un survol local de la région. Une journée exceptionnelle. Pour toutes les informations, n'hésitez pas à contacter l'aéroclub de Bénarieux-Grand-Orbe au 04 67 95 08 33. Juste avant de faire les petites annonces gratuites, Félix Jane et Jasmine Thompson avec Handbody sur Radio Lodève. Bon après-midi à tous.

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1: Merci d'écouter Radio Lodève. Il est l'heure de faire les petites annonces gratuites et l'on commence avec une personne sérieuse de 78 ans qui recherche un appartement F2 au premier étage ou un rez-de-chaussée sur les secteurs de Lodève, Bédarieux, Poulin, Pédenas, Gignac, Clermont-Léraud. Prix maximum 600 euros par mois. C'est au 06 19 48 49 26 à vendre 6 chaises en chaîne de salle à manger pour 150 euros et un ventilateur à pied 15 euros. Renseignement au 06 26 16 01 33. On recherche et achète des poupées Chouki en bon état de la marque GG des années 60 à 70. Téléphone 06 14 54 80 04. À vendre une moto Kawasaki Versys 1000 cm3, contrôle technique OK, 19 000 km avec pneu neuf et poignée chauffante. Le prix 7 500 euros. Téléphone 06 80 32 19 28. À vendre un vélo pliable pour femmes 60 euros. C'est au 06 62 66 90 44. À vendre une bâche de piscine d'hiver 8,60 m par 4,55 m, 250 euros. Une horloge ancienne en bois, 200 euros. Un évier de cuisine en résine, 50 euros. Un radiateur à benne d'huile, 30 euros. C'est au 06 26 16 01 33. À vendre un Opel Crossland SUV de 2021, gris, boîte 6 vitesses, véhicule tout équipé, 74 000 km, essence, distribution, pompe à eau et 4 pneus neufs, facture à l'appui. Le prix 11 500 euros à débattre, c'est au 06 22 87 37 15. À vendre une voiture, c'est une Honda Jazz, essence grise argentée de 2007, 163 000 km, contrôle technique de 2026, ok, c'est au 06 52 72 29 35. À vendre une porte intérieure en bois laqué blanc avec les gonds et les verrous en très bon état pour 25 euros, c'est au 06 48 74 06 20. On recherche un four électrique en bon état et à vendre une table ronde à merisier pour 30 euros, un auvent de caravane, un four à micro-ondes 15 euros, c'est au 07 61 44 36 00. À vendre un berlingot Citroën utilitaire 2 litres HDI gris 5 portes. 232 000 km, contrôle technique OK, embrayage et distribution tout neuf, facture de réparation à l'appui, vendu dans l'état pour 3500 euros, c'est au 07 77 04 78 34. Et enfin, pour terminer, à vendre un porte-vélo de la marque Tulle, il peut porter de 1 à 3 vélos en très bon état pour 95 euros, et c'est au 07 67 42 11 33. Voilà, c'est terminé pour les petites annonces.
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1: De retour sur Radio Lodève, c'était les petites annonces gratuites. 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Il vous suffit alors soit de nous contacter au standard de la radio au 04 67 44 27 34 ou alors vous nous envoyer un petit mail à radiolodève.attaché@orange.fr. Je le rappelle, c'est gratuit. Nous continuons avec Frey Lynx et Cassandra.

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0: 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Il est 17h30, tout de suite le flash de Radio France Internationale.
1: Une relation inébranlable malgré les épreuves.
2: C'est ce que salue Xi Jinping et ce que le président chinois et Vladimir Poutine ont cherché à afficher ce matin. Une semaine après Donald Trump, le président russe reçu à son tour avec les honneurs au palais du peuple à Pékin pour afficher la solidité du partenariat sino-russe dans le contexte international qu'on connaît. Bonjour Cléa Broadhurst.
3: Bonjour Julien, bonjour à tous.
2: Derrière les déclarations d'amitié, la Chine et la Russie veulent montrer qu'elles entendent peser ensemble dans le nouvel ordre mondial qui se dessine.
3: Exactement. Xi Jinping et Vladimir Poutine ont affiché une relation à un niveau sans précédent, selon les mots du président russe. Les deux dirigeants ont renouvelé leur traité d'amitié et multiplié les critiques contre, je cite, l'unilatéralisme, les contre-courants hégémoniques et la loi de la jungle dans les relations internationales, des attaques visant clairement Washington. Les deux pays veulent un monde, je cite, polycentrique, moins dominé par les États-Unis, une manière aussi pour Pékin de rappeler qu'il peut parler aussi bien avec Donald Trump qu'avec Vladimir Poutine. Au cœur des discussions, les énergie, fragilisée par les sanctions occidentales depuis la guerre en Ukraine, eh bien la Russie veut renforcer ses exportations de pétrole et de gaz vers la Chine. Moscou pousse notamment le projet géant de gazoduc Force de Sibérie 2, destiné à acheminer du gaz russe vers le nord de la Chine via la Mongolie. La guerre au Moyen-Orient renforce aussi l'importance de ce partenariat énergétique, parce que les tensions dans le détroit d'Ormuz, eh bien avec cela, eh bien Moscou tente de se présenter, si vous voulez, comme une alternative fiable pour sécuriser les approvisionnements chinois. Et au-delà de l'économie, eh bien, cette visite avait aussi une portée symbolique. En recevant Trump puis Poutine à quelques jours d'intervalle, Xi Jinping cherche à installer Pékin au centre du jeu diplomatique mondial. Julien.
2: Cléa Broadhurst à Pékin pour RFI. Merci beaucoup. Au sujet du Moyen-Orient, le président chinois Xi Jinping juge ce matin qu'une reprise du conflit serait inopportune, à bon entendeur pour Donald Trump, qui a de nouveau menacé de frapper l'Iran. Hier, il entretient le flou sur le délai qu'il serait prêt à accorder à Téhéran pour revenir à la table des négociations. L'Iran qui menace en retour d'ouvrir de nouveaux fronts contre les États-Unis en cas d'une reprise des frappes.
1: À la une également, Julien, l'OMS qui alerte sur l'ampleur et la rapidité de l'épidémie d'Ebola.
2: Alors que la République démocratique du Congo dénombre 136 décès probables et 543 cas suspects, que l'Ouganda fait état d'un cas suspect et d'un mort, l'Organisation mondiale de la santé doit annoncer aujourd'hui ses recommandations pour lutter contre la propagation. La riposte s'organise aussi dans l'épicentre de la contagion, la province de l'Ituri, dans le nord-est de la RDC, où les premiers cas ont été signalés la semaine dernière. Hier mardi, plus de 16 tonnes de kits et médicaments ont été réceptionnés à Bounia, le chef-lieu de la province où les habitants s'organisent. Alexandra Branjon.
4: Depuis lundi, les différentes radios de la ville diffusent des messages de sensibilisation en langue locale. Lavez-vous les mains, portez un masque, évitez de vous serrer la main. La population prend ses consignes très au sérieux, explique un habitant, selon qui plus de la moitié des gens dans la rue portent un masque, y compris les chauffeurs de moto, ajoute-t-il. Les écoles sont restées ouvertes. Là aussi, les consignes sont appliquées à la lettre, explique Marthe Dévé, mère de 4 enfants.
5: Là où mes enfants étudient, on a exigé les masques, tout, ils ont mis de dispositifs de lavage des mains. Il y a le thermomètre à l'entrée d'ailleurs pour prélever les températures. Et puis, ils ont aménagé des salles supplémentaires pour que les enfants ne soient pas attassés.
4: Le lavage de mains a été renforcé dans les établissements scolaires, les administrations, les bureaux, les banques. Mais l'épidémie a provoqué une flambée des prix, déplore Jean Bosco Kisoke de la société civile.
6: Par exemple, le cachet qui se vendait à 500 francs au marché, maintenant ça se vend au prix double à 1000 francs. Les désinfectants qui étaient à 4000 francs, vous trouvez maintenant à 8000 francs et à 10000 francs. Or, par rapport au coût de la vie, c'est un peu compliqué. Et surtout, on ne va pas demander à une personne déplacée qui n'a pas d'argent d'acheter un désinfectant à ce prix-là.
4: Cette hausse des prix complique les efforts de riposte, ajoute-t-il, notamment pour les plus vulnérables économiquement. Les acteurs humanitaires craignent notamment une propagation du virus dans les différents sites de déplacés autour de Bounia, qui accueille plusieurs dizaines de milliers de personnes.
2: Alexandra Branjon, et malgré l'épidémie d'Ebola, l'équipe de football de la RDC pourra bien participer à la Coupe du Monde 2026, l'annonce hier de Washington, alors que les États-Unis ont annoncé lundi l'interdiction d'entrée dans le pays des ressortissants étrangers passés par la RDC, l'Ouganda et le Soudan du Sud au cours des 21 derniers jours. C'est le délai d'incubation du virus.
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0: De retour sur Radio Lodève, c'était le flash de Radio France International. Prochain rendez-vous avec l'info, ce sera tout à l'heure à partir de 18h. Vous retrouverez le flash local. Nous on poursuit juste avant les réclames avec Ed Sheeran et Perfect sur Radio Lodève.

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0: Merci d'écouter Radio Lodève. C'était Marine avec Cœur Maladroit. Allez, nous on part du côté des cinémas de la région voir les films à l'affiche de ce mercredi 20 mai 2026. Le mercredi, vous le savez, c'est jour de sortie nationale dans les salles des Cinoches. On part tout d'abord du côté des cinémas Luteva de Lodève qui vous propose Le Diable s'habille en Prada 2. C'est à 20h30 ce soir en VO sous-titré pour le plaisir à 20h30 et C'est quoi l'amour à 18h dans quelques minutes. Direction le cinéma Alain René de Clermont-Lérault qui lui vous propose Le Diable s'habille en Prada 2 à 18h45 et La Vénus électrique à 21h et direction Bédarieux avec le cinéma Jean-Claude Carrière de Bédarieux qui vous propose ce mercredi La Vénus électrique à 20h15, L'Abandon à 20h45, Michael, le biopic musical sur le roi de la pop, Michael Jackson, ça c'est à 18h et vous avez Star Wars, The Mandalorian and the Grogu, alors ça c'est à 20h30 ce soir, le dernier épisode de Star Wars. Nous et bien on continue avec la musique avec MC Solar, Les Temps Changent et Katy Perry avec California Girl, la sœur du Lodéma.
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Merci d'écouter Radio Medev. Vous avez des visites guidées du château fort de Diou. Des visites guidées toute l'année. La visite est accompagnée par le propriétaire des lieux. De plus, elle est guidée par un parcours sonore qui diffuse les éléments historiques et architecturaux du monument lors du passage dans 6 stations. Alors ça dure environ 1 heure. Pour tout renseignement et réservation et inscription, le 07 84 32 90 30. Vous avez des visites guidées et commentées du four à chaud de la Tour sur Orbe. Individuel, en groupe ou en famille, unique à l'Occitanie, venez découvrir cette usine de production de chaux du 19e siècle, récemment restaurée et protégée au titre des monuments historiques. Alors là aussi, vous avez des visites toute l'année pour les groupes. Renseignements et réservations au 06 30 55 83 14. Vous avez des visites guidées du bourg médiéval fortifié de Boussag, un joli petit village médiéval dans les hauts cantons de l'Hérault sur la commune de la Tour-sur-Orbe. Donc vous avez des visites guidées commentées individuelles, en groupe ou en famille. Contact 06 21 71 65 53. Vous avez des visites guidées du château de Saint-Michel de Mourquerolles aux Aires tous les samedis. L'association Les Amis de Saint-Michel vous amène à la découverte du site de Mourquerolles inscrit au monument historique. Ça dure environ 2 heures. Renseignement au 06 08 87 21 52. Et vous avez des visites commentées de l'église Saint-André de Rieussec à Avesnes. Découvrez Saint-André de Rieussec, église du 11e siècle. Joyau de style proto-roman, sa fenêtre mystérieuse, ses symboles, sa présence au cœur de l'histoire des gens de ce pays. Donc rendez-vous devant l'office de tourisme à 15h30. L'office de tourisme d'Avesnes, Grand Orbe. Renseignement au 04 67 23 43 38.

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1: Il est 18h.
2: Bonsoir, bienvenue et merci d'écouter Radio Lodev. Il est pile 18h tout de suite, le flash local présenté par Damien Sentès. Bonsoir Damien.
3: Bonjour Cédric, bonjour à toutes et bonjour à tous. Aide au carburant pour les travailleurs grands rouleurs. La plateforme ouvre le 27 mai prochain, dans une semaine. Le gouvernement met donc en place une indemnité carburant de 50 euros par véhicule destinée à compenser la hausse des prix à la pompe pour près de 3 millions de travailleurs modestes utilisant leur véhicule personnel à des fins professionnelles. Cette aide correspond à environ 20 centimes d'euros par litre sur 3 mois. Les demandes pourront être effectuées donc à partir du 27 mai prochain sur le site internet des impôts. Le demandeur doit lui avoir déclaré des revenus d'activité, disposer également d'un revenu fiscal de référence par part inférieur ou égal à 16 880 euros au titre de l'année 2024. Les véhicules électriques et hybrides rechargeables ne sont pas éligibles. Le véhicule doit également être utilisé à des fins professionnelles, y compris pour les trajets domicile-travail. La 5e campagne de participation citoyenne des juridictions financières est lancée. Jusqu'au 22 juin prochain, les citoyens peuvent proposer des thèmes de contrôle à la Chambre régionale des comptes Occitanie. Les jeunes âgés de moins 15 ans peuvent aussi proposer des sujets de contrôle. À noter qu'en 2026, la campagne change de date. Jusqu'à présent, automnale, elle se déroule désormais au printemps. Il suffit pour participer de se rendre sur la plateforme en ligne via le site internet de la Cour des comptes. À Bédarieux, les dossiers d'inscription pour l'opération Tremplin sont en ligne sur le site de la ville avec une date limite d'inscription fixée à la fin du mois. La ville de Bédarieux qui renouvelle donc son opération Tremplin pour cet été à venir. Et à cette occasion, plusieurs services municipaux recrutent des saisonniers. Les emplois proposés par la mairie permettent aux jeunes résidents sur la commune de bénéficier d'une première expérience professionnelle, d'avoir un travail rémunéré pendant les vacances d'été et d'enrichir leur CV en accomplissant une mission au service de la collectivité durant la période estivale. Deux sessions de recrutement sont donc proposées cette année, l'une pour le mois de juillet, l'autre pour le mois d'août. Rappelons que trois conditions sont nécessaires pour prétendre à ce contrat saisonnier. Ne pas avoir déjà bénéficié d'un contrat tremplin, résider à Bédarieux et enfin être âgé de 18 à 22 ans maximum. La date limite de candidature est donc fixée au 31 mai. Vous avez le dossier disponible sur le site de la commune de Bédarieux. Un programme de prévention pour entretenir sa mémoire qui se déroule à Saint-André-de-Sangonis ces semaines à venir. La Mutualité Française Occitanie, en partenariat avec la Commission des Financeurs de l'Hérault, invite les seniors à un cycle de 6 ateliers pour voyager dans leur mémoire à la reconquête de leurs souvenirs. Le programme Voyage dans ma mémoire va débuter donc le 26 mai prochain et se poursuivra jusqu'au 3 juillet dans l'Hérault. Les séances vont se dérouler à Saint-André-de-Sangonis tous les mardis matins de 9h30 à 11h30 à partir de ce 26 mai jusqu'au 30 juin prochain. Les seniors intéressés peuvent s'inscrire en téléphonant au 05 31 48 11 55. Vous aurez alors toutes les modalités de ces ateliers. Fête de la nature 2026, la vallée de l'Hérault célèbre le vivant les 23 et 24 mai prochains. La communauté de communes vallée de l'Hérault donne rendez-vous au grand public ce samedi et ce dimanche pour une nouvelle édition de la fête de la nature à travers un week-end d'animation gratuit et convivial. Les collectivités invitent habitants, familles et visiteurs à partir à la découverte de la biodiversité locale, des paysages remarquables et des initiatives engagées pour la préservation de l'environnement. Organisée dans le cadre de l'événement national, cette 20e édition mettra l'honneur la richesse naturelle de la vallée de l'Hérault à travers deux journées festives et pédagogiques, balades nature, ateliers participatifs ou encore jeux de piste et spectacles, ainsi que stands de sensibilisation et expositions photo vont rythmer ce rendez-vous. Les animations vont se dérouler sur deux lieux emblématiques du territoire, tout d'abord le pont du Diable et plus précisément sur le parvis de la maison du Grand Site de France, enfin le lycée agricole de Gignac. Le programme complet est à retrouver directement sur le site internet de l'office de tourisme vallée de l'Hérault.
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2: De retour sur Radio Le Dev et merci Damien. Prochain rendez-vous avec l'information, ce sera tout à l'heure à partir de 18h30. Vous retrouverez le flash de Radio France International. Nous poursuivons en musique avec Charlotte Cardin et Jane avec The Fool sur Radio Le Dev. Excellent début de soirée à tous.

Merci d'écouter Radio Lodève. Vous avez le 30e vide-grenier à Lunas les Châteaux ce dimanche de Pentecôte, dimanche 24 mai. Toute la journée de 8h à 17h, c'est organisé par l'association des parents d'élèves de Lunas Joncel avec buvette, restauration sur place ou emportée. Renseignements et réservations au 04 67 23 77 88 ou le 04 67 23 71 68. Vous avez le 3e festival du Sécadou à Saint-Gervais-sur-Mar ce samedi 23 mai, toute la journée à partir de 11h du matin, avec l'école de musique Grand Orbe, concert Gypsy, musique d'Amérique latine, Wild Blues. Il y aura du théâtre, buvette et restauration sur place, et c'est gratuit. Et vous avez un grand vide-grenier à Lacoste, à côté de Clermont-Lérault, ce samedi 23 mai de 8h à 18h. Venez chiner, vendre et passer une journée conviviale. Objets, vêtements, jouets, trésors cachés, il y en aura pour tout le monde, pour tous les goûts. Renseignements et inscriptions au 06 33 81 69 32, et c'est 10 euros les 3 mètres.

Merci d'écouter Radio Lodev. C'était Jake et Carla avec la recette. Allez, on va regarder le programme télé de ce mercredi 20 mai. On commence avec TF1. Vous retrouverez la série Grey's Anatomy à 21h10 sur France 2. L'or bleu sur France 3. 1936, le Front populaire, un documentaire à 21h10 sur France 4. Divine sur France 5. La grande librairie sur M6. Top Chef sur Arte. Le procès Goldman sur Canal Plus. Sacré-Cœur sur LCP. Débat doc sur W9. Enquête criminelle sur TMC. Retour vers le futur 2, sur TFX, Cleaner, les experts du ménage, sur Gulli, The Middle, sur C-Star, Mécanique, Résurrection, sur TF1, série film, vous avez Barry Seal, American Traffic, sur l'équipe The Patriot, sur Sister, Too Fast and Furious, à 21h10, et sur RMC Story, Braquage Final, et sur RMC Découverte, Flick Story, voilà ce qui vous attend ce soir du côté de la télé. Donc on continue avec la musique et Taylor Swift sur Radio Lodev.

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0: 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Il est 18h30, l'heure de retrouver le flash de Radio France International.
1: Une relation inébranlable malgré les épreuves.
2: C'est ce que salue Xi Jinping et ce que le président chinois et Vladimir Poutine ont cherché à afficher ce matin. Une semaine après Donald Trump, le président russe reçu à son tour avec les honneurs au Palais du Peuple à Pékin pour afficher la solidité du partenariat sino-russe dans le contexte international qu'on connaît. Bonjour Cléa Broadhurst.
3: Bonjour Julien, bonjour à tous.
2: Derrière les déclarations d'amitié, la Chine et la Russie veulent montrer qu'elles entendent peser ensemble dans le nouvel ordre mondial qui se dessine.
3: Exactement. Xi Jinping et Vladimir Poutine ont affiché une relation à un niveau sans précédent, selon les mots du président russe. Les deux dirigeants ont renouvelé leur traité d'amitié et multiplié les critiques contre, je cite, l'unilatéralisme, les contre-courants hégémoniques et la loi de la jungle dans les relations internationales, des attaques visant clairement Washington. Les deux pays veulent un monde, je cite, polycentrique, moins dominé par les États-Unis, une manière aussi pour Pékin de rappeler qu'il peut parler aussi bien avec Donald Trump qu'avec Vladimir Poutine. Au cœur des discussions, l'énergie, fragilisée par les sanctions occidentales depuis la guerre en Ukraine, eh bien la Russie veut renforcer ses exportations de pétrole et de gaz vers la Chine. Moscou pousse notamment le projet géant de gazoduc Force de Sibérie 2, destiné à acheminer du gaz russe vers le nord de la Chine via la Mongolie. La guerre au Moyen-Orient renforce aussi l'importance de ce partenariat énergétique, parce que les tensions dans le détroit d'Ormuz, eh bien avec ça, eh bien Moscou tente de se présenter, si vous voulez, comme une alternative fiable pour sécuriser les approvisionnements chinois. Et au-delà de l'économie, eh bien, cette visite avait aussi une portée symbolique. En recevant Trump puis Poutine à quelques jours d'intervalle, Xi Jinping cherche à installer Pékin au centre du jeu diplomatique mondial, Julien.
2: Cléa Broadhurst à Pékin pour RFI, merci beaucoup. Au sujet du Moyen-Orient, le président chinois Xi Jinping juge ce matin qu'une reprise du conflit serait inopportune, à bon entendeur pour Donald Trump, qui a de nouveau menacé de frapper l'Iran. Hier, il entretient le flou sur le délai qu'il serait prêt à accorder à Téhéran pour revenir à la table des négociations. L'Iran qui menace en retour d'ouvrir de nouveaux fronts contre les États-Unis en cas d'une reprise des frappes.
1: À la une également, Julien, l'OMS qui alerte sur l'ampleur et la rapidité de l'épidémie d'Ebola.
2: Alors que la République démocratique du Congo dénombre 136 décès probables et 543 cas suspects, que l'Ouganda fait état d'un cas suspect et d'un mort, l'Organisation mondiale de la santé doit annoncer aujourd'hui ses recommandations pour lutter contre la propagation. La riposte s'organise aussi dans l'épicentre de la contagion, la province de l'Ituri, dans le nord-est de la RDC, où les premiers cas ont été signalés la semaine dernière. Hier mardi, plus de 16 tonnes de kits et médicaments ont été réceptionnés à Bounia, le chef-lieu de la province où les habitants s'organisent, Alexandra Branjon.
4: Depuis lundi, les différentes radios de la ville diffusent des messages de sensibilisation en langue locale. Lavez-vous les mains, portez un masque, évitez de vous serrer la main. La population prend ses consignes très au sérieux, explique un habitant, selon qui plus de la moitié des gens dans la rue portent un masque, y compris les chauffeurs de moto, ajoute-t-il. Les écoles sont restées ouvertes. Là aussi, les consignes sont appliquées à la lettre, explique Marthe Dévé, mère de 4 enfants.
5: Là où mes enfants étudient, on a exigé les masques. Tout, ils ont mis de dispositifs de lavage de mains. Il y a le thermomètre à l'entrée d'ailleurs pour prélever les températures. Et puis, ils ont aménagé des salles supplémentaires pour que les enfants ne soient pas attassés.
4: Le lavage de mains a été renforcé dans les établissements scolaires, les administrations, les bureaux, les banques. Mais l'épidémie a provoqué une flambée des prix, déplore Jean Bosco Kisoke de la société civile.
6: Par exemple, le cachet qui se vendait à 500 francs au marché, maintenant ça se vend au prix double à 1000 francs. Les désinfectants qui étaient à 4000 francs, vous trouvez maintenant à 8000 francs et à 10000 francs. Or, par rapport au coût de la vie, c'est un peu compliqué. Et surtout, on ne va pas demander à une personne déplacée qui n'a pas d'argent d'acheter un désinfectant à ce prix-là.
4: Cette hausse des prix complique les efforts de riposte, ajoute-t-il, notamment pour les plus vulnérables économiquement. Les acteurs humanitaires craignent notamment une propagation du virus dans les différents sites de déplacés autour de Bounia, qui accueille plusieurs dizaines de milliers de personnes.
2: Alexandra Branjon, et malgré l'épidémie d'Ebola, l'équipe de football de la RDC pourra bien participer à la Coupe du Monde 2026, l'annonce hier de Washington. Alors que les États-Unis ont annoncé lundi l'interdiction d'entrée dans le pays des ressortissants étrangers passés par la RDC, l'Ouganda et le Soudan du Sud au cours des 21 derniers jours, c'est le délai d'incubation du virus.
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0: De retour sur Radio Lodev, c'était le flash de Radio France International. Allez, nous pour son musique avec Amir, avec toi, et David Guetta et Jennifer Lopez avec Save Me Tonight sur Lodev.

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Vous avez un vide-grenier à Boussag. L'association Notre-Dame de la Pitié de Boussag organise son vide-grenier. Ce sera le lundi 25 mai à Boussag sur la commune de la Tour-sur-Orbe, joli petit village médiéval, de 8h à 15h. L'emplacement est à 5 euros avec buvette sur place, vaisselle, livres, jouets, déco, objets anciens, outils, petits meubles et des trouvailles oubliées. C'est le moment de faire le tri dans vos placards, vos greniers ou vos garages. Les personnes souhaitant réserver un emplacement sont invitées à contacter le 06 81 53 14 19. Vous avez des puces géantes à Saint-Jean-de-Fosse ce dimanche 24 mai, toute la journée de 7h à 17h sur le stade municipal de Saint-Jean-de-Fosse, vie de grenier, bonnes affaires, ambiance conviviale. C'est 4 mètres avec voiture pour 10 euros et 8 mètres avec voiture, remorque ou camion pour 20 euros. Renseignements et réservations auprès du comité des fêtes de Saint-Jean-de-Fosse au 07 71 56 35 30.

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Vous avez un loto ce dimanche 24 mai à partir de 16h dans la salle polyvalente à la Tour-sur-Orbe. C'est organisé par l'association 80s avec mise en place 8 trains de plaisir, kiné surprise, consolante, bingo, buvette et petite restauration sur place. Vous avez un vide-grenier aux Sapinettes à Graisse-Sac ce dimanche 24 mai. C'est 1€ le mètre, petit déjeuner, boisson fraîche et restauration sur place. Renseignements et réservations au 07 80 03 26 20. Vous avez la fête de la nature à Saint-Maurice-Navacelle ce vendredi 22 mai, avec au programme dès 17h atelier Land Art, à 18h atelier d'écriture vive, à 19h il y aura un repas partagé, à 20h projection d'un film documentaire, à 22h sortie nocturne avec l'association Kermit. Et vous avez les trails du portail à Saint-Gervais-sur-Mare ce dimanche 24 mai avec rando de 15 km. Il y aura également un trail de 27 km et de 52 km. Inscription sur nichrome.com.

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1: Il est 19h.
2: Bonjour à toutes et bonjour à tous. Durant cette année scolaire, l'école César Vinas et sa classe de CM1, CM2 du professeur des écoles Bruno Mabila ont interrogé les résidents de l'EHPAD, l'écureuil de Lodève, les élèves qui ont pu interroger donc les résidents autour de leur place dans l'espace public. Et un podcast est né de ce projet organisé conjointement avec donc l'EHPAD, l'école, mais également la médiathèque Confluence et l'association du Grain à Moudre. On revient sur la création de ce podcast et cette rencontre entre les écoliers du primaire de Lodève et les résidents. On écoute tout de suite Aurore Lafond de la médiathèque Confluence. Elle nous présente donc le contexte de ce projet.
3: Oui, alors c'est l'association du Grain à Moudre du coup qui est venue vers nous en nous proposant ce projet. Et donc l'idée c'était vraiment un podcast intergénérationnel. Et donc nous après on a essayé de mettre en lien l'école et l'EHPAD et de trouver justement des participants. Donc c'est de là qu'est né ce projet. Et nous ça nous tenait à cœur à la fois d'explorer le format audio qui est de plus en plus, prend un peu plus de place et qui attire. Vraiment, il a un attrait assez important, que ce soit pour les jeunes ou les personnes plus âgées. Et ce qui nous intéressait aussi, c'était l'aspect intergénérationnel, vraiment un projet comme ça. D'où la restitution aussi pour lancer un petit peu le projet après un travail assez long et très, très dense et très chouette.
2: Oui, parce que le travail en lui-même, il a été, donc j'imagine, passionnant. On l'a un peu vu avec l'association entre les résidents et les plus jeunes. Maintenant, l'idée, j'imagine, pour vous, c'est de valoriser. Comment on le valorise, justement?
3: C'est une très bonne question. C'est toujours un peu compliqué quand c'est un format audio, donc c'est pour ça qu'il y a la première déjà la journée un peu pour lancer avec tous les travaux qu'ont réalisé les enfants. L'idée c'était vraiment d'avoir du côté plus matériel, on va dire, donc avec les dessins qu'ils ont fait, les travaux de recherche, les portraits qu'ils ont pu faire. Et ensuite, la valorisation, elle est passée par deux choses. On a d'abord lancé des affiches un petit peu collage, on va dire sauvage dans la ville, avec un QR code pour essayer d'appâter un petit peu ce côté-là de nouvelles technologies. On scanne et on a le lien. Et c'est à la fois le travail du coup avec vous, avec les radios, pour essayer de donner un peu plus d'ampleur et même que ce soit sur tout le territoire, tout simplement, que le plus possible de monde y ait accès pour un peu se questionner avec les enfants, les personnes âgées sur l'espace public en fait et comment on l'utilise, comment on s'y sent et on s'en empare.
2: Parce qu'en attendant, on peut bien sûr l'écouter. Enfin voilà, il est sur internet et on n'a plus qu'à l'écouter.
3: Exactement. Et vous pouvez aussi revenir à la médiathèque pour l'écouter. Il y aura une station d'écoute qui sera mise là. Voilà.
2: Et après avoir écouté Aurore Lafond de la médiathèque Confluence de Lodève, on donne la parole à Marie Biss de l'association du Grain à Moudre qui s'est occupée d'enregistrer ses podcasts. Elle nous dit tout.
4: Alors on a fait plusieurs sessions, d'abord avec seulement les élèves pour discuter de ce que c'était l'espace public et qu'est-ce que c'est une personne âgée, parce que sinon on a une personne âgée très jeune pour des enfants de 10 ans. Donc on a fait deux sessions autour de ça et ensuite on leur a fait deux sessions autour de l'audio, donc apprendre à utiliser un micro, à parler dans le micro, savoir poser des questions de manière intelligible, etc. Et après on a fait deux sessions du coup à l'EHPAD où ils sont venus interviewer les résidents et jouer avec eux à des jeux de société.
2: Oui, parce qu'il y avait combien finalement de résidents qui ont participé, combien de jeunes, ça s'est passé comment?
4: Alors dans la classe ils sont 23

De retour sur Radio Ludé à Vimola, c'est terminé pour moi. N'oubliez pas, ce soir vous retrouverez une lecture performance de Claire Gatineau de son livre Debout sur le toit. Ce soir à 20h donc sur Radio Ludé dans le cadre des rencontres d'auteurs de la librairie Un point d'entrée de Ludé en partenariat avec Radio Ludé et le théâtre dans la forêt de Parlage. À 19h30, le Mac de Radio Ludé. Et puis moi, il ne me reste plus qu'à vous souhaiter une excellente soirée, un très bon appétit. Je vous retrouve dès demain matin à partir de 7h. Et on se quitte avec la chronique Histoire Doc, une chronique proposée et présentée par Martine Charrier. Bonne soirée, bon appétit, surtout prenez bien soin de vous et de vos proches. À demain 7h. Ciao, ciao.

Vernet-les-Bains, la station thermale des célébrités. Rappelez-vous, la semaine dernière, nous avons évoqué d'abord le passé historique de Vernet-les-Bains, en soulignant la présence et le rôle des moines de l'abbaye de Saint-Martin-du-Canigou, et ensuite nous avons parlé de la manière dont la station thermale des Pyrénées est sortie de l'anonymat. Aujourd'hui, nous allons parler des méthodes médiatiques et de leurs heureuses conséquences. Pour cela, nous allons revenir à la belle époque et revivre les belles heures de Vernet-les-Bains. La presse du moment vante la douceur du climat et précise que Vernet se situe sous la même latitude qu'Ajaccio, ce qui rend le projet attrayant et plutôt tentant. Et bien entendu, cette presse spécialisée souligne également les vertus curatives de ces eaux chargées en soufre. Il n'en faut pas plus pour attirer une clientèle aisée, dont la plupart arrivent par le train, comme je l'ai dit la semaine dernière, et ce sont des Britanniques pour les cures d'hiver, et une clientèle du sud de l'Europe, plus précisément ibérique, pour les cures d'été. Il faut dire qu'en 1900, le réseau ferroviaire en France est en pleine expansion, avec plus de 40 000 km de voies principales et secondaires. Ce réseau devient la colonne vertébrale de la mobilité et transporte plus d'un million de voyageurs. Le rail joue donc un rôle crucial dans le développement d'une société de loisirs et par conséquent de la station pyrénéenne. C'est le début de l'électrification des lignes, ce qui facilite les échanges entre les villes et les régions. Pour apporter plus de confort aux voyageurs, n'oublions pas que nous sommes dans une période en plein essor et que ces voyageurs du moment sont souvent issus d'un milieu intellectuel ou artistique et d'une certaine bourgeoisie, alors les locomotives et les voitures sont équipées de matériel moderne tel que le chauffage continu et l'éclairage qui représente un véritable confort et un réel progrès. Ainsi, les célébrités et la bourgeoisie arrivent à Vernet-les-Bains, certes pour profiter des eaux bénéfiques de la station thermale, mais surtout pour se distraire et passer du bon temps au cœur de ces paysages pyrénéens qui inspirent les poètes et les artistes et qui apaisent les plus sensibles. D'ailleurs, même si cela ne touche qu'une frange de la société à ce moment-là, à la belle époque, cette évolution du réseau ferroviaire en France, entre autres, est sur le plan national un élément clé du développement économique et culturel. Rappelons tout de même que les classes dites populaires profiteront de ces avantages et de cette modernisation seulement après la Seconde Guerre mondiale, avec l'arrivée des congés payés, entre autres. D'ailleurs, Vernet-les-Bains est surnommé le paradis des Pyrénées. C'est dire. La station thermale accueille des personnalités telles que Picasso, Casals ou encore André Malraux qui a écrit son fameux roman « L'espoir ». ».

Mais avant cela, je vais vous parler d'un événement qui a largement contribué à la prospérité de la station thermale. Un événement vécu comme un coup de pouce du destin. Jugez plutôt. En amont des heures fastes de la station, en 1845, alors que Verneuil-les-Bains n'est pas encore connu de l'élite mondaine européenne, la station accueille un hôte de marque, je veux dire un hôte de prestige, en la personne du prince Ibrahim Pacha, qui n'est autre que le fils du Pacha d'Égypte, Mehmet Ali. Durant ce séjour providentiel, le prince va défrayer la chronique sociale et mondaine, et ainsi il va doter Verneuil d'une notoriété inédite. Mais parlons de son arrivée spectaculaire dans les Pyrénées. Une arrivée qui ne passe pas inaperçue, et vous allez vous en rendre compte. Nous sommes le 5 décembre 1845. Le prince égyptien arrive d'Italie, où il a visité la Toscane et Gênes, avant de s'arrêter en France, dans le Var, pour visiter Toulon. Après quelques jours, il débarque à Port-Vendres, dans les Pyrénées-Orientales, à bord du bateau à vapeur appelé, et ça ne s'invente pas, le Nil. Son arrivée est remarquable, car il touche le sol français au son d'une Marseillaise tonitruante. Bien sûr, cette arrivée ne laisse personne indifférent. En prince majestueux, il descend du bateau dans une tenue vestimentaire très colorée. Large sarouel, une coiffe en feutre rouge sur la tête, une veste également rouge, couverte de galons et rehaussée par une ceinture dorée, etc. Deux jours plus tard, 21 salves de canons sont tirées en son honneur et en sa présence à Perpignan. Avec sa suite de 9 personnes, dont le général français Joseph Self, baptisé Soliman Pacha pour l'occasion, cet ami de la France arrive enfin à Verneuil-les-Bains, escorté par les soldats français. Le succès de Verneuil ne se fait pas attendre, et à partir de la visite du vice-roi d'Égypte, on peut dire qu'un nouvel essor est donné à la station catalane, puis la période insouciante de la Belle Époque va faire le reste. Le thermalisme se démocratise après la Seconde Guerre mondiale. Cependant, on note un regain d'intérêt pour les stations thermales et une recrudescence des curistes pour des séjours conventionnés, et ce, surtout à partir de la fin du XXe siècle. Ainsi, Verneuil-les-Bains est une étape incontournable sur la route des stations thermales. La région des Pyrénées, étroitement liée au thermalisme, est aussi connue pour son patrimoine naturel remarquable, avec notamment 2 sites classés Natura 2000 et 5 zones naturelles d'intérêt écologique, dont la faune et la flore exceptionnelles demeurent au patrimoine de la biodiversité.

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0: Bonjour, bienvenue et merci d'écouter Radio Lodev. Alors aujourd'hui, on se retrouve en pleine nature dans un magnifique endroit. Nous sommes à côté du Pradal, dans les hauts cantons de l'Hérault, au jardin de Cathy, au Bourdel. Et je suis avec Cathy. Cathy, bonjour.
1: Bonjour Cédric, ravi de te recevoir.
0: Tout d'abord, on peut situer votre jardin, il se trouve à côté du Pradal.
1: Oui, et dans le parc régional du Haut-Languedoc, au pied de la forêt, donc vraiment dans la faune et la flore sauvage.
0: C'est un jardin déjà existant ou c'est vous qui l'avez créé ce jardin ?
1: Non, c'est un jardin de création. Alors, j'étais artiste peintre, donc j'ai dessiné le jardin, je l'ai construit, je l'ai structuré, je l'ai amendé et je l'ai hydraté parce qu'il n'y a pas d'eau, donc j'ai apporté de l'hydratation avec des zoyas.
0: Et depuis combien de temps ce jardin existe ?
1: 15 ans. Il n'est pas vieux, il n'est pas si vieux que ça.
0: À croire qu'il a plus à le voir.
1: Oui, il a terriblement poussé. On dirait même qu'il est exubérant parce que, à force d'amendement du sol, il y a un humus extraordinaire, une quarantaine de centimètres. Alors la végétation là se régale.
0: Et comment vous est venue cette passion pour le jardin ?
1: Alors, la passion, on a tous des racines paysannes. Bon, mes grands-parents, j'avais un petit carré dans le jardin de mes grands-parents. Ensuite, j'ai travaillé quand même 15 ans avec des maraîchers bio à Montpellier. Donc, j'avais quelques petites notions. Ils m'ont transmis le virus et je rêvais d'avoir un petit morceau de terre pour gratter et y planter quelques salades. Mais alors là, je suis servie, hein, pratiquement 2000 mètres carrés. J'ai de quoi faire.
0: C'est un jardin toute saison ?
1: Alors c'est un jardin toute saison, l'hiver les planches de culture sont couvertes de légumes d'hiver et sans quoi les planches inoccupées sont recouvertes de paillis ou d'engrais verts pour toujours favoriser cet écosystème et maintenir un bon humus.
0: Et vous c'est quoi que vous aimez faire ou que vous préférez au jardin ?
1: Ouf, ça c'est difficile de faire un choix, mais les semis c'est un régal parce que de mettre ça, la petite graine dans la terre, de voir son bébé pousser, le petit germe sortir, de repiquer la plante, de la voir grandir, c'est quelque chose d'assez jouissif, on va dire, pour un jardinier. Mais il y a beaucoup de choses que j'aime faire. Je pourrais pas vous dire, c'est difficile de faire un choix. Mais les semis quand même, je mettrais peut-être ça en premier.
0: Voilà, donc les semis, vous les commencez quand ?
1: Alors c'est variable, mais les semis, par exemple pour les jardins de printemps, certains commencent vers la mi-février. Voilà, parce que par exemple des légumes qui sont longs à germer, comme les poivrons, quelques aubergines, après les tomates c'est beaucoup plus tard, c'est début mars. Donc on va dire que les premiers semis, oui, c'est fin janvier, mi-février. Voilà.
0: Ce jardin, il n'est pas venu tout seul, combien de temps vous y passez ? Par jour, par semaine ? Vous comptez même plus les heures.
1: Oui, je compte plus les heures. Bon, quand on est passionné, on dit on compte pas. On va dire que hors saison, voilà, les saisons les plus calmes où il y a les légumes d'hiver, on va dire 2-3 heures par jour parce qu'il y a toujours du désherbage, un petit peu de binage, du paillage à faire. Il y a toujours quelque chose à faire au jardin. Mais par contre, en pleine saison, à partir du printemps, quand le jardin commence vraiment à pousser et l'été surtout, parce qu'il faut quand même compter les arrosages, c'est entre 5-6 heures quotidiennes.
0: Et justement, pour l'arrosage, c'est quoi ? De la récupération d'eau de pluie ?
1: Alors oui, essentiellement, parce que ni puits, ni sources, ni rivières, rien de tout cela, que l'eau de pluie. Donc des citernes en pagaille avec une réserve de 25 mètres cubes. Vous pensez bien qu'il faut la gérer rigoureusement. Mais bon, pour cela, on a installé des zoyas partout, au pied des arbres fruitiers, auprès des plantations et des plantes potagères. Et ça permet de faire une économie d'eau de 60 à 70%. Donc c'est pas négligeable.
0: Et là, ça a dû être effectivement un gros travail pour l'installation.
1: Oui, notamment pour les zoyas guirlandes, qui sont encore un autre type d'oya, où on remplit des zoyas qui sont en guirlande, emboîtées avec un tube, et ça fait une cascade, si vous voulez, avec un tuyau de trop-plein à la fin de la guirlande. Par contre, là, il faut faire une tranchée assez conséquente pour bien enterrer la poterie. Les autres, c'est un petit peu plus facile, on fait un trou pour enterrer une poterie de 5 litres, et là, il y a un couvercle, on la remplit après à l'arrosoir ou au tuyau, c'est moins compliqué.
0: Pour expliquer aux auditeurs, un oya, c'est quoi ? C'est une poterie, en plus, qui vient de pas très loin de chez nous, de Saint-Jean-de-Fosse.
1: Oui, alors c'est une poterie en argile poreuse, mais alors ça a été étudié d'une façon évidemment super, parce qu'il faut pas que ça soit trop poreux, et il faut que ça le soit suffisant pour bien irriguer le sol et donner à boire à la plante. Et c'est fabriqué alors à l'atelier d'Oya Environnement à Saint-Jean-de-Fosse, et ce sont des artisans qui font ça à la main. Donc vous les voyez travailler si vous vous rendez à l'atelier. C'est extraordinaire. C'est une entreprise que vraiment moi j'encourage parce qu'ils ont été vraiment innovateurs et c'est un produit exceptionnel.
0: Et là, vous mettez à chaque pied d'arbre un Oya ?
1: Oui, chaque pied d'arbre. Alors les arbres fruitiers ont 10 litres. Alors soit une Oya de 10 litres, soit deux Oya de 5 litres. Et par exemple, pour 5 pieds de tomates que vous plantez en tipi, vous mettez un Oya de 5 litres, c'est suffisant. Ça irrigue pas loin d'un mètre carré. Voilà.
0: Et vous faites également votre propre compost ?
1: Oui, bah c'est essentiel. Tout bon jardinier devrait faire du bon compost. Et puis au moins, tout est recyclé. Comme ça, on n'encombre pas les poubelles aussi. Et puis bon, bah le sol vous le rend bien. Quoi. Il y a un écosystème et tout ce qu'il faut pour bien nourrir les légumes.
0: Et bien sûr, pas de traitement ou très peu.
1: Non, très peu. Si on veut un jardin avec de bons légumes pour ne pas s'empoisonner, on va dire, et ne pas empoisonner la terre et la vie du sol. Non, les seules choses que je me permets, c'est savon noir avec un petit peu d'huile de colza et d'eau. Vraiment, quand il y a des grosses invasions de pucerons ou de cochenilles, par exemple. Et autrement, de la bouillie bordelaise et du soufre, mais très justement dosée.
0: Voilà. La bouillie bordelaise qui est autorisée en agriculture biologique.
1: Hein. Oui, absolument. De même, le soufre, pareil. Mais bon, il ne faut pas en abuser. Voilà.
0: Et vous faites vos propres semis vous-même. Hein.
1: Alors, on va dire que 90% à peu près des semis sont maison. Effectivement, je récolte les graines. Et après, il y a les curcubitacées, où là, je renouvelle les graines chaque année parce qu'ils sont, ils s'hybrident très facilement. Et comme j'ai plusieurs variétés au jardin, je ne peux pas prendre le risque d'hybridation.
0: Et là, 2000 m², vous me dites, de jardin, vous êtes toute seule ?
1: Alors oui, toute seule pour le jardinage. Après, j'ai un ami qui m'aide pour le gros œuf, pour faire des gros trous, pour créer des structures en métal ou autre. Ça, quand même, faut peut-être pas pousser. Mais pour le jardinage, oui. Oui, oui, oui, toute seule.
0: Et donc, vous faites tout à la main. Il n'y a pas de machine ici, à part le broyeur que vous autorisez, bien sûr, pour faire votre broyat.
1: Le broyeur et la tondeuse, c'est à peu près tout ce qu'il y a. Mes outils, c'est le râteau et la grelinette. Voilà, ça se résume à ça.
0: Après, on fera un petit tour de jardin, vous allez me présenter un petit peu les variétés que vous cultivez. Vous avez des hôtels à insectes et des mares également.
1: Oui, ben, c'est indispensable pour l'écosystème du jardin. Les mares, ben, les batraciens font un travail considérable. Ils mangent les limaces, quelques insectes, des moustiques, même des guêpes et des escargots. Les oiseaux, ben, pareil, je leur donne la cantine l'hiver pour qu'ils restent le plus longtemps possible chez moi. Beaucoup font leurs petits dans les nichoirs et me débarrassent des prédateurs au potager. Donc, ouais. La boucle est bouquée.
0: Il y a même un hérisson.
1: Il y a un hérisson, il y a des pipistrelles, il y a des lézards ocellés, voilà, des lézards bien typiques du midi, qui eux-mêmes font beaucoup de travail au jardin. Donc voilà, on essaye d'entretenir toute cette faune.
0: Et vous, quelle est votre saison préférée au jardin ?
1: Alors, ma saison préférée, j'aime pas trop la chaleur. Voilà, on va dire que c'est l'automne et le printemps. Voilà.
0: Et là, vous organisez également des visites guidées au jardin de Cathy. Ça se passe comment ? Il faut prévoir à peu près combien de temps ?
1: Alors, pour la visite, il faut prévoir à peu près 2 heures. Parce que le jardin est grand, il y a beaucoup de choses à expliquer. Comme je guide les visiteurs, certains s'attardent un petit peu plus. Donc, il faut compter 2 heures. Voilà.
0: D'accord,
1: mais c'est un plaisir.
0: Et là, donc, on est au début de la visite. On peut avancer pour voir un petit peu ce que l'on y trouve. On entend déjà les poules.
1: Oui, on entend les poules. Voilà, on entend les petits oiseaux. C'est à peu près tout ce qu'on entend ici parce qu'on est vraiment au pied de la forêt. Donc, c'est le grand calme. C'est la nature.
0: Donc là, on débute, on descend des escaliers. Oui. Et on voit quoi ? Qu'est-ce qu'on y trouve ?
1: Alors, on prend ces escaliers. On trouve alors des rhododendrons, des érables du Japon, des iris, beaucoup d'arbustes fleuris. Et en bas de cet escalier, un bassin avec des grenouilles, des poissons rouges. Des tritons, il y a beaucoup de choses qui vivent là-dedans et voilà, donc c'est un jardin vivant.
0: Parce que vous faites jardin fruits, légumes et aussi des arbres exotiques.
1: Oui, alors je fais un jardin déjà potager avec des plantes compagnes, parce que ça c'est important pour la défense des végétaux, pour éviter que les ravageurs ne fassent trop de dégâts.
0: Vous en avez beaucoup des ravageurs ici ?
1: Peu, parce que justement, à force de travail, il y a un bon équilibre maintenant. Donc, c'est pour ça que je n'ai pas besoin de traitement. De toute façon, je n'en ferai pas des traitements chimiques. C'est pour ça que je n'ai pas besoin de traitement. La plupart du temps, quand il y a des invasions d'insectes ou d'autres prédateurs, je les prélève à la main et c'est suffisant parce que l'écosystème est tel que voilà, les oiseaux ou les grenouilles me débarrassent de tous les indésirables.
0: Donc là, on descend, on voit de nombreuses variétés de plantes, d'arbres.
1: Oui, c'est important, la biodiversité, c'est important.
0: Et on tombe sur la première mare où l'on peut trouver des poissons rouges.
1: Oui, des poissons rouges, alors qu'ils mangent les moustiques, bien sûr. Il y a des gambusies aussi, qui sont des tout petits poissons, qui sont vraiment, vraiment de gros dévoreurs de moustiques. Et puis les grenouilles qui sont en pleine reproduction là en ce moment. Alors, elles nous bercent de leur chant quelquefois très, très fort en décibels. Mais bon, ça fait partie du jeu.
0: Avec une installation spécifique, avec une eau qui est recyclée.
1: Oui, voilà. Du fait qu'on n'a pas de source ni puits, évidemment, l'eau, faut l'économiser. Donc, c'est une eau qui passe dans une pompe électrique avec une lampe UV pour éviter les algues et qui est recyclée, qui passe dans cette pompe, qui repart dans le bassin, qui repart dans la pompe. Et ensuite, il y a un aérateur supplémentaire qui est alimenté avec un panneau solaire, voilà, en cas de panne de la pompe pour que les poissons ne manquent pas d'oxygène.
0: Voilà, donc on passe ce magnifique bassin où l'on peut voir poissons rouges, grenouilles, et l'on tombe là sur le potager.
1: Le potager, voilà. Alors le potager avec des patates douces, des pommes de terre, des oignons, des tomates, enfin bon, tout ce qu'on peut trouver dans des potagers, et des vignes. Alors l'intérêt du jardin, c'est que les légumes sont mélangés, c'est de la permaculture, mais c'est de la permaculture, sans être trop désordre, parce que j'aime pas non plus le désordre.
0: Raisonner.
1: Donc voilà, raisonner. Donc les fleurs sont mélangées aux légumes. Elles ont leur importance. Par exemple, les capucines, elles attirent les pucerons sur elles, donc les pucerons ne vont pas sur les légumes. Les soucis et les œillets d'Inde, font fuir les nématodes qui mangent les racines des légumes. Enfin bref, la bourrache, qui est une plante pollinisatrice, attire les abeilles, les papillons, qui sont bien utiles pour polliniser autre chose. Donc voilà, tout ça est utile et ça, vraiment, vraiment, j'y tiens, ce compagnonnage.
0: Un très joli potager. Une question juste, c'est les légumes, c'est tout pour vous? Vous faites des bocaux, vous les cuisinez?
1: Alors les conserves, non, ça j'y tiens pas, mais oui, je cuisine beaucoup. Mais bon, c'est surtout le congélateur après, hein, qui me rend service. Voilà, les légumes sont préparés. Et puis après l'hiver, on a nos légumes d'hiver, puisque le jardin d'hiver est occupé également. Il n'y a pas qu'un jardin d'été, le terrain est occupé l'hiver. Mais bon, on a encore des aubergines, des courgettes et autres à manger l'hiver, donc c'est bien agréable.
0: On ne trouvera pas les légumes du jardin de Cathy sur les étals?
1: Non. Ça, en d'autres temps, j'aurais pu le faire. Mais là, maintenant, non. Je me consacre à mon jardin. C'est du plaisir, mais c'est beaucoup de travail également. Non, je ne vais pas faire les marchés.
0: Un très beau jardin, là, que l'on peut... Enfin, à la radio, c'est difficile à voir, mais si les gens viennent le visiter, le verront d'eux-mêmes. Pour l'entretien, ça vous prend combien de temps?
1: Ah, l'entretien, c'est sans cesse, je compte pas, parce que le désherbage, vous doutez bien qu'il n'y a pas de pesticides, donc c'est à la main, donc à quatre pattes à la main, je désherbe beaucoup, et je taille, il y a des tailles, il y a des haies, il y a des arbres, il y a plein de végétaux à tailler, c'est difficile à quantifier, j'ai jamais quantifié vraiment, mais ça prend beaucoup de temps.
0: Oui, mais c'est un plaisir.
1: Voilà, ça reste un plaisir, il faut que ça le reste, donc on va pas commencer à quantifier.
0: Et là, on est à la partie basse du jardin. On retombe sur un potager et une deuxième mare.
1: Oui. Alors le jardin, est effectivement en trois parties. Il y a trois espaliers. Et c'est ce qui fait un petit peu le côté atypique du jardin, on va dire. À la fin de la journée, toutes ces montées, ces descentes, ça pèse aussi dans les jambes. Mais bon, ça lui donne du charme. Et là, effectivement, c'est un autre potager, bon, avec des agrumes en pleine terre. Il y a 22 agrumes en pleine terre, entre la partie haute et la partie basse. Il y a des plantes exotiques comme les chayotes, le gingembre, le curcuma. Voilà, il y a plein de choses à découvrir.
0: Je vois du fenouil noir aussi.
1: Oui,
0: fenouil bronze.
1: Du fenouil bronze, oui. Effectivement, oui, ça baigne une autre teinte. En étant artiste peintre, on aime les couleurs. Alors il faut qu'il y ait du volume, il faut qu'il y ait des couleurs au jardin.
0: Et là donc, cette deuxième mare, qu'est-ce qu'on y trouve? C'est la même que là-haut?
1: Alors, il y a quelques poissons rouges, effectivement. Là, c'est une mare avec des grenouilles aussi, et surtout avec des carpes koi qu'on a eues toutes petites. Voilà, et voyez comme elles sont voraces, elles viennent toujours réclamer à manger. Vous pouvez y venir 10 fois, elles réclameront 10 fois. Voilà.
0: Là, vous avez un bassin de reproduction pour grenouilles.
1: Oui, alors là, c'est notre premier bassin. Et en fait, comme il n'y a pas de pompe, l'eau stagne. Elle est simplement filtrée par des plantes filtrantes, ce qui fait que l'eau est claire également. Et là, les grenouilles viennent s'y reproduire. Parce que si elles vont dans les deux autres bassins précédents, du fait qu'il y ait des poissons, les têtards et les petites grenouilles et les œufs seraient mangés. Voilà, donc elles ne sont pas sottes, hein, elles viennent là.
0: C'est vous qui l'avez créé, ça aussi?
1: Oui, également, oui.
0: Ensuite, on arrive au fond du deuxième jardin. On passe devant le poulailler.
1: J'ai eu une poule qui a vécu 10 ans et qui a continué à pondre. Mais elle devrait être sur le livre record Guinness. Hein, parce que franchement, elle pondait tous les jours. Vous entendez, elle pondait. Et les dernières semaines de sa vie, elle pondait tous les deux jours. Exceptionnel. Et c'était une poule bleue de France, voilà, de race bleue de France. J'ai jamais eu une poule comme ça. Extraordinaire. Elle est partie.
0: Et là donc on longe un petit ruisseau, vous récupérez l'eau aussi quand il pleut?
1: Alors je récupère l'eau malheureusement de manière exceptionnelle quand il y a des épisodes cévenoles très intenses. Voilà, alors quand les citernes sont vides, là on met la pompe de relevage et effectivement on re-remplit les citernes.
0: Oui, il faut faire vite.
1: Oui, il faut faire vite parce qu'il ne coule pas longtemps.
0: Vous avez combien de récupérateurs d'eau? Parce qu'on passe devant, il y en a pas mal.
1: Ou alors le nombre de citernes, je ne sais plus, mais il y a 25 mètres cubes de réserve. C'est pas suffisant. Hein. C'est pas suffisant.
0: Vous comptez agrandir?
1: Non, je compte plutôt réduire.
0: Ça va être compliqué.
1: Voilà, oui, ça va être compliqué parce qu'il y a beaucoup de choses de planter. Mais bon, au niveau du potager, je pourrais quand même réduire au niveau production quand même.
0: Ensuite, là, on arrive, on voit un bananier au loin.
1: Oui, un bananier, oui, qui se porte très bien, qui malheureusement ne nous donne pas de bananes. Mais enfin, le jour où il nous donnera des bananes, ça sera inquiétant. Ça veut dire que le réchauffement climatique, là, oui, est bel et bien là.
0: Et là, on voit une plante au sol qui ressemble un peu à la sauge, mais ce n'est pas de la sauge.
1: Non, c'est un couvre-sol, ça s'appelle des stachys. Et en fait, le nom vulgaire, c'est oreille d'ours. C'est un couvre-sol extraordinaire qui amène énormément d'humus au sol et surtout qui préserve l'humidité au pied des arbres fruitiers.
0: Et puis, c'est du velours quand on touche cette velours, fleur.
1: Toucher du velours,
0: ouais, je viens de la toucher.
1: Oui, c'est très agréable. Ça fait des jolies fleurs roses dragées au printemps. Voilà, et puis bon, bah, c'est joli, ça amène de la lumière.
0: Et là, un petit peu partout éparpillé, des nichoirs toujours.
1: Oui, des nichoirs, voilà. Et bien, il doit y en avoir à peu près 40 ou 45. Voilà, donc il y a des nichoirs pour les mésanges charbonnières, donc les trous sont un petit peu plus gros. Pour les mésanges bleus, il y en a pour les rouges-gorges, enfin pour différentes espèces. Voilà, chacun trouve son logis.
0: Et là, on passe devant Kim. Kim la tortue.
1: Oui, Kim, notre tortue de 16 ans, voilà, qui a un bel enclos, comme vous voyez, avec son jardin aussi, qui est entretenu, qui est planté pour qu'elle ait de la flore sauvage à manger quand elle sort de sa cabane.
0: On peut apercevoir aussi quelques sculptures.
1: Hein. Ah oui, alors ça, les sculptures métalliques, ça c'est pas moi. Tout ce que vous voyez après qui est peint, voilà, ça c'est moi. Voilà, ça c'est mon côté artistique, l'hiver. Quand j'ai pas trop de travail, eh ben j'occupe mon temps comme ça, quand le temps est mauvais. J'aime bien créer des nouveaux objets de décoration pour le jardin.
0: Là, c'est un jardin en commune de parties. On a fait la première partie, deuxième partie, là, c'est la troisième partie.
1: Oui, on va dire que là, c'est un jardin exotique. C'est la quatrième partie, parce qu'il y a trois espaliers là-bas. Voilà, et là, c'est plutôt un jardin d'agrément, avec quelques arbres fruitiers, et surtout des plantes exotiques. Il y a quelques artichauts mélangés, quelques plantes, qui comestibles également. Mais bon, ça se réduit à quelques spécimens.
0: Et là, un arbre, comment on l'appelle, un arbre qui fait kiwi?
1: Alors, c'est un actinidia, voilà. Alors, c'est l'actinidia Hayward, voilà, alors qui est sur sa pergola. Alors, il y a monsieur et madame, parce qu'ils ne sont pas auto-fertiles. Moi, je préfère nettement le goût du kiwi Hayward par rapport au kiwi auto-fertile. Normalement, monsieur aurait dû avoir deux ou trois femmes, hein, c'est ce qu'on lui met. Mais bon, on est en France. Moi, je lui mets une femme, voilà, ça lui suffit. Et la femelle produit très bien, donc c'est très bien.
0: 2 heures, on fait quasiment le tour du propriétaire, j'ai envie de dire.
1: Oui, on fait le tour du propriétaire, voilà. Si on n'est pas trop bavards les uns et les autres, on arrive à faire ça en 2 heures.
0: Et vous organisez des ateliers de jardinage ou...
1: Non, on me l'a demandé. Mais bon, on m'a demandé de faire des entre guillemets, des petites formations en permaculture. Mais ça me prendrait trop de temps, c'est pas évident. Non.
0: Entre le jardin et faire les ateliers.
1: Oui, non, je peux pas trop me disperser, j'ai suffisamment de travail.
0: Et là, on voit une plante Ça, j'en ai déjà vu au Japon.
1: C'est... Oui, effectivement, il y a beaucoup d'érables du Japon. Il y en a à peu près une quinzaine dans le jardin. Donc, il y a différentes variétés et ils prennent des teintes totalement différentes selon les saisons. Alors, il y a le feuillage qui change de teinte et il y a les écorces aussi. Donc, c'est très joli en toute saison. Par exemple, il y a des érables qui ont des écorces roses à l'automne. Voilà. Certains érables font leurs feuilles, elles sont or, presque mandarine au point de vue couleur, et après elles deviennent vertes dans l'été.
0: Ça demande beaucoup d'entretien, ça ?
1: Non. Contrairement à ce qui est dit, où on dit que l'érable, il faut beaucoup l'arroser, moi, ne disposant pas de beaucoup d'eau, ils ont vraiment très peu d'eau et ils se plaisent. Je pense que c'est le sol qui est pour beaucoup, quoi. Quand il y a un sol nourricier, l'arbre s'adapte.
0: On continue donc cette magnifique visite au jardin de Cathy, au Bourdel.
1: Oui, commune du Pradal.
0: Commune du Pradal. Là, on remonte et on tombe devant une grosse plante.
1: Oui, alors là, elles sont exubérantes, effectivement. Ce sont des phormiums. C'est ce qu'on appelle le lin de Nouvelle-Zélande. Ce sont des plantes exotiques. Là, le jardin est pratiquement couvert de plantes exotiques. Pour une bonne raison, c'est qu'elles ne sont pas gourmandes en eau. Elles se débrouillent toutes seules à partir du moment où elles ont à manger, un bon sol, elles font leur vie et comme vous le voyez, elles sont énormes.
0: Hein. Vous avez mis quand même on est dans la région, quelques vignes.
1: Oui, des vignes du raisin de bouche, de table uniquement. Bon, celles-là, ces quatre vignes-là sont très jeunes. Mais enfin, il y a des belles variétés, là, du dattier de Beyrouth, du muscat d'Alexandrie et puis d'autres. Dans le potager, les vignes sont plus anciennes et là, elles donnent beaucoup. Là, celle-ci ne donne que quelques grappes encore. Il faut leur laisser le temps.
0: Là, vous faites votre propre grenadine, je vois un grenadier.
1: Non, je ne fais pas ma grenadine encore, mais je pourrais, effectivement. Oui. Parce qu'il y a 4 grenadiers. Alors, il y en a 3 qui sont jeunes, mais celui qui est en face de nous, là, il a quelques années. Et là, lui, il fait de la grenade, hein, effectivement.
0: Après les grenades, les kakis, avec un plaque minier.
1: Oui, un plaque minier qui nous donne de délicieux fruits. Qu'on appelle le kaki, voilà, et qu'on mange blette, voilà, c'est celui qu'on mange blette, parce qu'après il y a le kaki pomme que je n'ai pas, mais le kaki blette, c'est un délice, à la petite cuillère, c'est du miel.
0: Je vois une plante qui m'interpelle avec une belle couleur mauve.
1: Oui, alors ça c'est un arbre, ce qu'on appelle l'arbre perruque, voilà. Alors il est de couleur pourpre, effectivement, et c'est un très bel arbre qui est jeune encore, et quand il va se développer, ses fleurs après font des petits filaments comme des cheveux. C'est pour ça qu'on l'appelle comme arbre perruque.
0: Alors là, on n'a pas l'habitude d'en voir, peut-être en Duse, à la Bambouseraie. Il y a un bambou vert et un bambou noir qui est haut.
1: Oui, alors le bambou vert, bon, c'est un bambou beaucoup plus classique, qui est un peu plus embêtant également parce qu'il est traçant. Mais bon, bah, il faut le gérer. Par contre, les bambous noirs, oui, ils font 25, presque 30 mètres peut-être. Ils sont magnifiques. Et là, c'est beaucoup moins traçant. On arrive à les contenir et puis ça fait vraiment des massifs formidables.
0: C'est vous qui les avez mis ?
1: Oui.
0: Alors pour les mettre, ça va. C'est pour les enlever le plus dur.
1: C'est inenlevable. Inenlevable.
0: C'est des rhizomes. Hein.
1: Ah oui. Même avec un tractopelle, si vous voulez enlever la motte, il reste toujours des bouts de rhizomes et ça repart. Non. Il faut bien réfléchir avant de les implanter. Hein.
0: Et voilà, donc nous arrivons au terme de notre visite et on arrive en terrasse.
1: Voilà, où poussent encore des agrumes, 1, 2, 3, 4 ou 5 agrumes, oui. Des érables du Japon en pagaille et des bambous de collection, leurs différentes variétés dont je ne me rappelle plus du nom. Et surtout une bougainvillée de Mèze, qui est une bougainvillée, donc comme son nom l'indique, qui est de chez nous, mais qui est intéressante par le fait qu'elle ne gèle pas. Elle gèle à partir de moins 10, moins 12. Donc c'est pas la bougainvillée classique qui gèle comme le géranium à moins 4, moins 5. Et l'été, elle est couverte de fleurs, c'est une splendeur.
0: Il y a beaucoup de variétés, vous y teniez, c'est local, à part le bananier bien sûr.
1: Oui, je tiens aux légumes locaux, aux plantes locales dans la mesure du possible. Bon, déjà, pour préserver les variétés anciennes qu'on a tendance à oublier, voilà. Après, bon, ben, on trouve sur le marché que des hybrides, ouais. Et c'est embêtant parce qu'on ne peut plus récolter ses semences, voilà. Et moi, je veux rester maître de mes semences. Et
0: vous avez bien raison. Voilà, donc on est arrivé au terme de cette magnifique visite au jardin de Cathy au Bourdel sur la commune du Pradal. Cathy, pour ce jardin, vous avez été récompensée.
1: Oui, j'ai été récompensée. C'est une amie qui m'a mis le pied à l'étrier pour les concours. J'ai commencé par les concours du parc régional du Haut-Languedoc, où j'ai eu les deux grands prix, donc les prix les plus prestigieux. Et ensuite, on m'a dit ben, il faudrait maintenant passer aux prix nationaux. Oh, bon, ben, je suis passée aux prix nationaux. J'ai eu deux grands prix nationaux. Et j'ai eu un prix également de la biodiversité, Jardine Autrement, pour mon respect de la nature au jardin. Voilà. Et cette année, eh ben, je pense que je vais tenter encore un concours. On verra.
0: Merci Cathy de nous avoir fait visiter ce magnifique jardin, donc je le rappelle, au Bourdel, sur la commune du Pradal. Comment on peut prendre contact, parce que vous organisez des visites?
1: Oui, alors j'organise des visites, effectivement, depuis la remise de prix, on m'a demandé à visiter le jardin. Alors c'est uniquement sur rendez-vous, voilà, et puis ben, on se met d'accord, parce qu'il faut quand même qu'il y ait un groupe de 8-10 personnes, voilà.
0: Et puis, ou alors on tape le jardin de Cathy au Pradal, au Bourdel, on tombera forcément sur Internet, on tombera forcément chez vous.
1: Également, oui, également sur le site de la mairie, voilà, il y a tout ce qu'il faut, il y a tous les renseignements, il y a même des vidéos, des photos pour avoir un petit avant-goût.
0: Et c'est quoi les autres projets pour le jardin? Vous avez d'autres projets? Ou on arrête là et on s'occupe bien de ce qu'il y a déjà?
1: J'en ai toujours, parce que le jardin, il est sans cesse modifié, donc j'en ai toujours des projets, voilà, mais il va falloir freiner quand même un petit peu, hein, les années passant, voilà. Mais oui, il faut avoir des projets dans la vie, autrement, c'est triste.
0: Cathy, donc, merci encore une fois de nous avoir présenté, ouvert vos portes au jardin de Cathy, donc au Bourdel, sur la commune du Pradal, très facile à trouver, et on pourra donc prendre rendez-vous avec vous pour faire cette magnifique visite.
1: Merci beaucoup Cédric, ça a été un plaisir.

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1: Il est 20h.
2: Bonsoir et bienvenue sur Radio Lodev, nouvelle rencontre d'auteurs avec la librairie Un Point Entrée de Lodev en partenariat avec Radio Lodev. C'est une rencontre d'auteurs du 16 avril dernier avec Claire Gatineau pour son livre Debout sous le toit, rencontre d'auteurs à retrouver tout de suite sur Radio Lodev.

0: Bonjour et bienvenue aux rencontres de la librairie, l'émission de la librairie en partenariat avec Radio Lodev. Vous êtes en résidence d'artiste pour 3 semaines au théâtre dans la forêt. Cette résidence est organisée en partenariat avec Maison d'Europe et d'Orient, ainsi que le soutien de Wallonie-Bruxelles Internationale et de la communauté de communes du Lodévois et l'Arzac. Votre pratique artistique s'exerce à la croisée de plusieurs domaines, le dessin, la peinture, le travail sonore et la réalisation radiophonique, ainsi que l'écriture. Votre ouvrage, Au-dessus de la plaine, est paru aux éditions L'espace d'un instant et Debout sur le toit est publié aux éditions La Place. Claire Gatineau, bonjour. Vous proposez aujourd'hui une lecture performée de votre ouvrage Debout sur le toit. Tout d'abord, de quoi s'agit-il ?
1: Debout sur le toit, c'est la deuxième fois que j'écris pour un autre espace que celui de la scène où on s'est rencontrés avec Dominique Golmieux. Donc c'est un texte qui est d'abord silencieux, mais je vais quand même vous en partager oralement certains extraits. Vous verrez si vous avez l'occasion de le lire, en tous les cas vous allez le découvrir maintenant. Il y a plusieurs fils narratifs qui se croisent, donc vous allez entendre certains, mais ce sera... Voilà, des extraits du livre. Merci d'être là.

Prologue. Elle roule à vélo. Les rues sont animées. Épicerie, étalage de fruits, enfants en pleine course, femmes, hommes posés au carrefour, discutant. Elle freine et s'arrête pour lire l'annonce d'un appartement à vendre, puis elle continue. C'est le mois de mai, le soleil tape partout. En prenant une rue pavée, elle passe devant deux petites maisons à vendre, elle aussi. Maison, ce n'est pas dans ses projets, trop cher sans doute, pense-t-elle. À peine plus loin, elle freine devant une grille métallique. Elle pose un pied et fouille du regard l'intérieur de l'îlot. En profondeur, de la lumière. Un espace de verdure, toutes sortes de vers. Il semble y avoir un jardin. Elle lit attentivement le panneau d'affichage et comprend qu'il s'agit d'un potager. Elle parcourt les horaires d'ouverture, le fonctionnement du lieu, puis elle tourne la tête, revient aux affichettes des deux maisons à vendre. Rien n'indique le nom d'une agence immobilière. Poussant son vélo, elle revient sur ses pas. Elle pivote pour voir le nom de la rue dans son dos et appelle immédiatement le numéro indiqué sur l'annonce. Vendredi, 18h. Ce sont toujours les vendredis à 18h que tout doit se faire et se résoudre. Deux maisons à vendre, explique l'homme au bout du fil. Le prix ? Trop cher pour elle, mais elle veut voir quand même. Maison minuscule, tout en hauteur, une pièce par étage, un escalier en colimaçon qui la traverse, plafonnage épais et blanc qui lui donne un aspect italien ou grec. Électricité en ordre, cave sèche, fenêtres rondes dans l'escalier, salle de bain, chambre, grenier, tout lui plaît. Elle aime cette maison. Elle négocie fermement le prix, parvient à le faire baisser et signe la promesse nécessaire. Le propriétaire italien vit dans la maison mitoyenne. Il part tout l'été et lui laisse les clés avant la signature définitive. Elle y retourne seule avec l'enfant. Elle monte aux étages et voit tout ce qu'elle n'a pas encore voulu voir. Sous le vieux lino du grenier, le plancher vermoulu s'enfonce sous ses pieds. Des journaux ont été glissés en dessous pour tenter de faire disparaître les trous. Sur chaque porte de la maison est posé un verrou. Ça lui donne quelque chose de carcéral, comme le signe d'un mauvais rapport à l'autre. Plus tard, le propriétaire racontera. 4 personnes vivaient là, chacune payait 300 euros, 1200 euros chaque mois pour des logements sans chauffage, ni eau chaude, sans aucun confort. Des clochards, c'était que des clochards, dira l'Italien. Et il décrira à son aise le vieil homme flamand qui pissait dans un seau, le convecteur à gaz, l'explosion, tout le monde mis dehors, la maison fermée par la commune, les 2 ans sans louer, le temps de tout remettre sur pied. L'Italien parlera beaucoup, mais ne dira jamais tout. La femme découvrira au cadastre que la maison avait été fermée pour insalubrité il y a une dizaine d'années. Elle verra sur l'écran de l'ordinateur de l'administration communale les images d'une famille vivant dans des murs recouverts de moisissures noires. Maison malade, photo comme celle d'un livre de dermatologie. Symptômes, éruptions, larves, gale ou pire, des images effrayantes. De cela, la maison ne peut que garder des traces. Elle essaie de penser à un passé antérieur. Avant l'Italien, il y a eu une famille de commerçants, il y a eu une poissonnerie, il y a eu... Elle redescend l'escalier. Assise en bas, à côté de son fils, elle attend les différents corps de métier. L'angoisse la prend en traître, elle est paralysée. Les odeurs de plâtre et de ciment frais lui soulèvent le cœur.

0: était tirée sur 4 ans, 4 années de sa vie. Sans l'ouvrir, elle sait ce qui s'y trouve. Des notes sur les marches, des bobines de films, des photos de la ville, d'autres de répétition, des cassettes d'interviews, les croquis des scénographes, différentes versions du texte qu'elle a écrit au fil de ce long processus. Tout ça appartient à un autre temps, une matière historique d'une certaine manière. L'ouvrir, ce serait y retrouver ce qui brille encore d'une lumière vive. Elle renforce le carton à l'aide d'un gros rouleau de scotch pour qu'il soit prêt pour le grand déménagement. Elle achète 2 cahiers. Dans le premier, elle écrira tout ce qui aura à voir avec la réouverture de cette caisse d'archives. Dans le second, elle prendra note de l'installation dans la maison et le nouveau quartier. En tenir la chronique à la troisième personne. Et pourquoi pas devenir le personnage d'un livre pour contenir l'appréhension. C'est par le passage à la fiction qu'elle pourra faire face à cette peur. Il en sortira sûrement quelque chose. Le jour de la signature, elle se rend dans les bureaux du notaire où elle rencontre un des associés. Il lui dit, amusé, qu'ils ont le même âge. Il est habillé d'un costume gris et d'une cravate serrée. Elle est venue le plus simplement possible. Habit usuel, sans poids, sans gravité, sans solennité, ce n'est pas un mariage. Elle a mis ses dossiers et ses papiers dans un sac en tissu et elle est venue à vélo. Le propriétaire italien, son notaire et le vendeur de l'agence immobilière les rejoignent. Ils sont assis autour d'une grande table ronde en bois, massif comme une table de chevalier. Il est dit, selon la formule officielle, que la femme devra prendre soin du bien en bon père de famille. L'Italien, son notaire et le vendeur se regardent en pouffant. Elles croisent leurs regards mais ne sourient pas. L'Italien raconte que quand il a acheté les 2 maisons, les anciens propriétaires lui ont offert 5000 francs belges car sa femme était enceinte. Son notaire lui demande s'il va faire un cadeau lui aussi à celle qui achète aujourd'hui. Les 3 pouffent à nouveau. Après la lecture, il signe. Elle serre sèchement la main de chacun d'eux et prend les clés de la maison qui sont les siennes à présent. Dans la rue, elle voit le vendeur et le propriétaire se féliciter devant leur voiture en se donnant de grandes claques dans le dos. Le vendeur semble avoir conclu l'affaire en parfaite complicité avec l'Italien, qui racontait d'ailleurs pendant la signature qu'il l'invitait cet été chez lui, dans la région des Pouilles. Elle monte sur son vélo et roule jusqu'au palais de justice qui surplombe la ville. Elle s'arrête et s'assied sur un mur épais. Elle envoie des messages à des amis, à sa mère, pour leur dire ce qu'elle vient de faire. Elle sort les clés de son sac et les regarde au creux de sa main. Elle aussi leur a joué un bon tour. Elle, toujours en équilibre sur un pied, avec 3 sous en poche. Elle a réussi à acheter la maison pour l'enfant, pour elle, et ça la fait sourire, ça l'étonne. Assise sur le mur, tout en haut de la ville, elle balance ses pieds dans le vide. La maison grince et révèle peu à peu ses blessures. La femme entre dans son corps. Elle tire sur tout ce qui dépasse, la déshabille, arrache ses lino, plante des mèches dans ses murs. Elle glisse ses mains sur les briques de la cave qui sont devenues humides. Cette pièce qui sentait le frais et le sec au mois de mai, la voilà devenue malodorante. Sous l'évier de la cuisine, le mur lui aussi est mouillé. Il s'enfonce sous son doigt. Du trou qui s'est formé, sort une petite limace noire. Il y a le jardin potager, celui qu'il avait fait freiner à vélo au mois de mai lors de son premier passage dans la rue. Avec l'enfant, ils ont commencé à y aller régulièrement dès septembre. Ils y rencontrent des jardiniers aux âges et aux origines très différentes, hommes, femmes et enfants du quartier. C'est un terrain de rencontre hétéroclite. L'enfant et elle y vont chaque semaine. Le froid ne les en dissuade pas.
1: Oui.

0: Il pourrait dans cette histoire n'y avoir qu'une femme et un enfant vivant au sein d'un nouveau quartier. Il y aura pourtant aussi un homme. Cet homme que la femme invitera un jour dans la maison pour la lui faire visiter. On balayera ainsi d'un revers de main tout récit empreint de tristesse ou d'une mélancolie liée à une solitude pesante. Elle ne sera ni une veuve, ni une femme maugréant perpétuellement contre son ancien compagnon. Elle ne sera pas tout cela, elle ne sera pas seule et elle sera amoureuse. Que pourrait-on dire de cet homme ? Ce qui pourrait aider à construire notre histoire, ce serait par exemple qu'il cherche. Quoi ? Qu'il cherche dans les territoires du temps. Et plus précisément à l'intérieur de cet espace si vaste, plus vaste que plusieurs galaxies réunies, pensera-t-elle parfois, celui de la mémoire. Cet homme explore la géographie de la mémoire dans sa physiologie même, à l'intérieur des différentes parties du corps qu'il héberge. Et plus précisément le cerveau. Vivra-t-il dans la maison ? Deviendra-t-il l'homme du quotidien ? Partagera-t-il la situation sociale de la femme au sein du quartier ? Ou en suivra-t-il uniquement le récit qu'elle lui en fera ? Voilà les questions que soulève l'apparition de ce nouveau personnage avec sa série de paramètres élémentaires, les quoi, les où, les quand, les comment. Est-ce ainsi qu'on raconte les histoires ? Hiver. Enfant, elle vivait dans une large vallée de montagne. Son père avait dessiné une maison pour eux. Ils étaient venus de la ville après l'avoir quittée en quelques jours. C'est la mort du grand-père qui avait provoqué ce bouleversement. Une mort violente arrivée soudainement, contre toute attente, sur une route de montagne au retour de l'ascension d'un glacier. Les grands-parents vivaient là et la grand-mère avait décidé de rester, malgré tout. À leur arrivée, sa famille et elle avaient été considérées par les hommes, les femmes, les enfants du pays et même les chiens du village comme des étrangers. Mais la montagne, peu à peu, s'était glissée en eux. Les nouveaux venus l'avaient intégrée, enregistrée, incarnée chacun à sa manière. La peau, le sang, les globules, les cellules. Elle imposait son rythme et son magnétisme. Le blanc de la neige dans la rétine, les odeurs de pierre, la profondeur des sons, son sec et lointain, et aussi son plus proche des rivières et des ruisseaux gorgés d'eau. Cette petite fille est devenue un bout de montagne, armée d'un vélo et d'un livre dans sa poche. C'est ainsi qu'elle menait sa vie. Et peut-être que c'était plus commode de s'emmener seule. Dès l'enfance pourtant, elle a formé le projet de partir, quitter la montagne et retourner à la ville. C'est ce qu'elle se répétait. 15 ans plus tard, contre toute attente, une fois encore, la mort s'est invitée. Brutalement. Son père meurt, leur léguant son absence et à elle, la possibilité de choisir librement son avenir. La mort contre une bourse d'études. La bourse ou la vie. À 18 ans, elle est partie avec ce lourd tribut du père. Le moment tant attendu assombri d'une peine immense. Elle a passé le col, puis une frontière. Elle a changé de pays et elle a perdu 1200 mètres d'altitude. Arrivée dans la nouvelle ville, marcher est devenu sa manière de la faire sienne. Son cerveau, ses jambes, la nature même de son souffle, modelée par les paysages de l'enfance. Elle a essayé toutes les rues et multiplié les parcours, pris tout en photo avec l'appareil de son père et rapporté chez elle des objets trouvés sur sa route. C'est à cette période qu'elle a commencé des marches en compagnie d'une comédienne, étudiante de la même école de théâtre. L'une derrière l'autre, sans se parler, elles circulaient dans la ville. L'une guidant l'autre, à tour de rôle, chacune un dictaphone en main. Tout ce qu'elles voyaient, tout ce qui leur passait par la tête, elles l'y déposaient, corps et cerveau à la dérive. À cette époque, la ville était pleine de zones pourries, en attente ou en oubli, de trous qui mettaient leur imaginaire en mouvement. Mais ces chancres étaient aussi des espaces de projection intense pour d'autres, rêveurs et spéculateurs. Ce moment-là n'était pas fait pour durer. Il était ce qui se dissout juste avant une bascule immobilière. Au milieu de l'hiver, elle quitte la grande ville. Elle part dire au revoir à sa grand-mère, la mère de son père, celle de la montagne. Par la fenêtre du train, elle regarde les champs blanchis de neige et de givre. Désolation et calme. Le temps des morts. Les reliefs réapparaissent et finissent par l'entourer. Au bout du voyage, sa sœur l'attend devant l'hôpital. Dans une chambre allongée sur un lit très haut, leur grand-mère est devenue petite et menue comme un oiseau. Hibou gris et fatiguée. La vie la quitte comme le feu finit de se consumer dans le foyer. Elle parle avec économie et se retire en plein conflit avec ses enfants. L'avenir de la maison familiale les divise. « Qu'est-ce qu'ils vont devenir ?» chuchote-t-elle. « Ne t'inquiète pas, lui disent ses petites filles, enroulées à elles comme des chats sur le lit d'hôpital. Ils trouveront bien comment faire. » Les oncles et les tantes attendent derrière la porte, mais les petites prennent le temps entre les derniers souffles et les derniers mots. Elles font barrage autour du corps fragile de la grand-mère. Elles lui disent à voix basse les pulls de toutes les couleurs qu'elle leur a tricotés tout au long de leur enfance, envoyés par la poste dans des paquets pleins de son odeur. Cigarettes blondes et patchouli. Les longs étés sous le soleil au pied des montagnes sèches, les gâteaux au yaourt et aux zestes de citron qu'elle faisait chaque jour pour le goûter. Les petites diluent au mieux le moment pour dire encore leur amour. Sur le quai de la gare, au moment de prendre le train pour rentrer, elle reçoit un appel qui la ramène à la réalité de son quartier. C'est un policier. Il lui explique avec courtoisie qu'ils vont installer une policière dans la maison pour surveiller un coffee shop clandestin qui se trouve juste en face. Elle est très surprise et lui propose d'en parler de vive voix le lendemain. Le soir, après une longue journée de train, elle rentre à pied de la gare, son sac de voyage sous le bras. Elle observe tout ce qui pourrait devenir une menace si elle acceptait de faire de la maison un poste d'observation de la police. La nuit venue, le quartier devient masculin. Un garçon est adossé à côté de la porte. Sans croiser son regard, elle sort ses clés et traverse le carrefour. Elle envisage les représailles qui suivraient l'installation de la policière. Toute la nuit, elle tourne dans son lit. Au-delà de l'intérêt littéraire que pourrait apporter au récit l'arrivée de ce nouveau personnage, suspense, action, course-poursuite, explosion, fusillade, elle s'oppose totalement à cette possibilité. Le lendemain matin, une voiture se gare devant chez elle, une policière en civil en sort. Une fois dans la maison, elle se comporte comme si l'affaire était déjà conclue. La femme l'accueille et tente immédiatement d'expliquer son refus. La policière sourit. Il n'y a aucun risque. Ce genre de choses se fait tous les jours. Il n'y a aucun danger pour les habitants. La femme insiste. Elle vit seule avec l'enfant. S'il arrive quoi que ce soit, elle devra seule faire face aux menaces. La policière sourit à nouveau, répétant qu'il n'y en aura aucune. La femme noircit son portrait. Non seulement elle vit seule avec son fils, mais elle est anxieuse, nerveuse, voire paranoïaque. Il suffit d'un bref coup d'œil pour voir à quel point elle n'a rien de solide. Elle ne supportera jamais cette pression et si elle est repérée, elle n'aura plus qu'à vendre la maison et quitter définitivement le quartier. La policière ne désarme pas et explique à son tour. Elle n'est connue de personne dans le quartier, elle n'y habite pas, n'y travaille pas, elle viendra tous les jours, voilée. C'est une manière de faire qui se pratique régulièrement. Chacune maintient son cap. Les mots finissent par se tarir jusqu'à ce qu'un long silence s'installe. Le visage de la policière se durcit brusquement. Vous habitez ici, c'est ça ?
1: Oui.
0: Et vous avez acheté cette maison, c'est ça ?
1: Oui.
0: Et vous avez un enfant, c'est ça ?
1: Oui, c'est ça.
0: Je crois que vous ne comprenez pas du tout où vous vivez. C'est un quartier extrêmement dangereux. Vous ne ferez pas l'économie de sa violence. Vous n'y échapperez pas. Un coup de couteau est vite arrivé. Si vous ne faites rien, c'est ce qui arrivera. C'est à cause de gens comme vous que rien ne change. L'attaque touche directement à l'estomac. La femme encaisse, mais pour parvenir à ses fins, elle donne entièrement raison à la policière et ajoute une dernière touche à son portrait pitoyable. En plus d'être faible, anxieuse, nerveuse, paranoïaque, elle est lâche aussi, c'est vrai. La policière recule avec colère. La femme saisit l'occasion pour l'aiguiller, sans remords, vers d'autres habitants. Le voisin italien ? Mauvaise visibilité. L'immeuble d'en face ? Les propriétaires ont déjà eu des affaires avec les stupéfiants. Vous êtes la seule à avoir un casier judiciaire vierge. Silence. Et les voisins à gauche, vous avez essayé ? Non. Ils sont très gentils, c'est une famille pakistanaise. La policière furieuse reprend ses affaires et quitte la maison en claquant la porte. Malgré sa petite victoire, elle est stupéfaite. Ils se sont bien renseignés avant de venir. Elle n'a plus aucun secret pour eux.

Revenons à cet homme. Au matin, elle l'observe dans la cuisine. Il a roulé les manches de sa chemise sur ses avant-bras. Elle regarde ses mains dévisser la cafetière italienne. Quand le café est prêt, il s'assied et occupe en partie la table de son rythme, de son parfum, de ses mots et parfois de son silence. Elle sourit à sa présence. Quel paysage son visage amène-t-il avec lui ? Se demande-t-elle en l'observant à la dérobée. Un matin, un train rapide les emmène dans une autre ville, un autre pays, là où il travaille et vit le plus souvent. Il lui fait visiter des espaces sombres, des expérimentations qu'il mène. Électrodes, écrans, images colorées de cerveau, cliquetis des claviers, concentration, densité, chercheurs et cherchés. Aux étages, des fenêtres, comme des puits de lumière, donnent sur le mouvement lent et silencieux des arbres. La transparence du bâtiment offre la possibilité de plonger dans l'espace de la pensée, tout en étant présent au reste du monde. C'est la lumière qui fait la jonction entre l'intérieur et l'extérieur, dit-il. Elle observe ses mouvements à travers les feuillages. La mémoire, comme la lumière, est dynamique. Dynamique, demande la femme. La lumière n'est pas une image fixe. Elle change au fil des minutes. Les images qui proviennent de la mémoire, elles aussi, se réinventent à chaque convocation. Depuis là où tu te trouves, mais au présent. La mémoire n'est jamais deux fois la même. Printemps. 6h30, son réveil interne se met en route. Le soleil rase la rue depuis l'est. Derrière la vitrine, un homme trapu balaye la rue, sculpté par la lumière. Quelques femmes voilées traversent elles aussi le cadre, présence calme des mères du quartier. La rue a quelque chose du village. L'homme appelle au moment où elle prend son premier café. Il lui demande curieux ce que deviennent ses archives. Je manque d'espace pour m'y mettre vraiment. Le bureau est encore encombré et je n'ai pas de place ailleurs. Il faut que je m'occupe du dernier étage, mais ça risque d'être long. J'ai quand même ouvert le carton pour y jeter un coup d'œil. J'ai retrouvé un livre sur les situationnistes. Ce sont eux qui ont inventé le terme de dérive urbaine. Elle monte 4 à 4 jusqu'au bureau, attrape le livre et le feuillette rapidement pour retrouver ce qu'elle y a souligné. La dérive se définit comme une technique du passage hâtif à travers des ambiances variées. Une ou plusieurs personnes se livrant à la dérive renoncent, pour une durée plus ou moins longue, aux raisons de se déplacer et d'agir qu'elles se connaissent généralement, pour se laisser aller aux sollicitations du terrain et des rencontres qui y correspondent. L'idée, c'est de modifier le regard, de se dépayser dans des lieux qu'ils pratiquaient déjà. Ils inventaient les règles du jeu pour chaque nouvelle dérive. Quel genre de règles ? Par exemple, parcourir une ville en stop dans toutes les directions pendant une grève des transports en commun. Ou bien, rentrer la nuit dans des maisons en démolition. Et puis, ils avaient des tas de propositions plus ou moins loufoques, comme aménager les échelles de secours et créer des passerelles pour rendre les toits des villes accessibles, mettre des interrupteurs aux lampadaires, lutter contre la médiocrité de la vie. C'était cette aspiration-là. Je suis tombée sur ce livre par hasard dans une bouquinerie et ça m'a donné envie de travailler sur des consignes, surtout quand le groupe de marcheurs s'est élargi. Pour notre premier rendez-vous, nous avons choisi le passage de la nuit au jour, en cherchant à provoquer des perceptions différentes. Nous nous sommes retrouvés un dimanche à 5 heures du matin dans le quartier des bars et des boîtes de nuit. La moitié du groupe avait pour consigne d'y passer toute la nuit et l'autre de se lever très tôt pour les rejoindre. Comment matinaux et fêtards allait-il regarder la même fin de nuit ?
Nous avons fait la fermeture des bars et bu de nombreuses bières. Pas facile au réveil. On avait le désir de capturer des images comme celle de cet homme tout en blanc dans un café qui dansait sur du rail dans une lumière glauque, telle une mariée au milieu des autres hommes. Cet autre, assis devant un magasin, la tête dans ses mains, qui vomissait sa nuit sur le pavé. C'était l'heure du chant des premiers oiseaux, le passage des premiers camions, les premières fenêtres allumées dans les tours d'habitation. Il faisait encore nuit au marché aux puces. Les vendeurs prenaient leurs marques, installaient leurs marchandises. L'un d'eux disposait des étalages de fleurs artificielles, des guirlandes de plumes dans un relatif silence, comme si la nuit étouffait les sons. Un peu plus loin, dans une boîte de nuit, des danseurs transpiraient sur de la musique techno. On est entré, les à peine réveillés avec leurs chaussures de marche et leurs vestes chaudes, et les fatigués de la nuit, tout débraillés. On a dansé ensemble jusqu'à ce que les lumières se rallument. En sortant en face de la boîte de nuit, une boulangère installait dans sa vitrine les tout premiers croissants et des coucs au chocolat. Le ciel était d'un bleu dense. Un peu plus loin, des trains passaient déjà sur le pont qui surplombe les boulevards et dedans, les tout premiers visages. Au moment où ceux de la nuit commençaient à ressentir le poids des heures passées dans le centre, un autre marché se déballait près de la gare. Avec les bruits métalliques de l'installation des étalages, ces odeurs pimentées d'olives, ces monticules de cagettes, ces montagnes de poireaux, de choux, ces lumières crues sur la viande rouge et la forêt de plantes vertes éclairées par des néons, alors que tout autour était encore hâlé de noir.

Été. Deux semaines passent au rythme d'un troc avec un ami. Durant la première, elle travaille chez lui. Elle chaule les murs et les soupentes de sa maison. Il fait doux. Les Velux sont grands ouverts. La seconde semaine, ils se retrouvent chez elle pour faire le sol du grenier. Ils sont dans le corps de la maison comme dans celui d'une très vieille femme. Elle n'a pas la sensation d'être propriétaire, non, de posséder non plus, d'être responsable de la santé de ce corps tout en hauteur et qui l'abrite, oui. Si tu me protèges, je te protégerai en retour, dit la maison. Si tu prends soin de moi, alors je prendrai soin de toi à mon tour. Tout en haut, ils travaillent comme des acharnés, mobilisent leurs forces pour arracher le vieux plancher, le descendre, monter les lourdes planches, scier, isoler, fixer. Ils ouvrent et démasquent d'autres tricheries, d'autres emplâtres, d'autres camouflages. Certaines poutres sont abîmées par l'humidité et la maison dit « Si tu ne fais rien, je craque. » Devant leur hésitation, la maison laisse l'une d'elles se déchirer sous le pied de l'ami dont une jambe traverse le plafond de la chambre en dessous. Il faudra attendre la venue du menuisier pour réparer. D'ici là, elle bivouaque toujours dans la chambre de l'enfant. Le soir, allongée sur son lit, rien ne la calme. Elle observe les veines bleues foncées sur ses bras, ses mains, ses jambes. Est-ce sa peau qui devient transparente ? Elle tourne inlassablement sous sa couette, se dit qu'il vaudrait mieux revendre, qu'elle ne peut pas assumer tout ça. Puis le sommeil vient, enfin. Automne 2. Cela fait un an qu'ils vivent là et tout est enfin prêt pour qu'elle ouvre la caisse au milieu du grenier. C'était ça l'image de départ, une caisse d'archives qu'on déploie au cœur d'une nouvelle maison. Elle est lourde. La femme la monte et la pose au milieu de la pièce. Elle tire sur ses rabats. À sa surface, elle attrape une pochette de carton orange qui manque de se déchirer entre ses mains. Elle y retrouve tout ce qui a à voir avec les marches faites avec la comédienne. Qu'est-ce qui l'est poussée à aller partout à toute heure, se demande-t-elle. Quelle était cette énergie sans limite pour la découverte, cette passion pour les chemins sans fin et les bifurcations. Les deux jeunes femmes s'étaient demandé quoi faire de ces longues retranscriptions. Elles tentèrent la fiction, l'histoire d'une femme errante dans une ville offerte à tous les vents, à la recherche d'autres présences. Elle sort un grand sac en plastique qui contient des photos en noir et blanc de la ville, d'autres en couleur, prises au cours des répétitions et des représentations, des cassettes VHS, VHS, H8, Betacam et des bobines de Super 8. Elle descend chercher le vieux projecteur. Sa mécanique crée la musique saccadée d'une machine à remonter le temps, produisant une apparition sur le mur du grenier. Surgit la femme errante, vêtue d'un lourd manteau de lainage beige, chaussée de vieux godillots. On la voit longer les façades de rues vides aux portes et fenêtres murées. Sur une autre bobine, elle réapparaît dans les décombres d'une ancienne gare de marchandises brûlée, dont il ne reste que l'ossature. Elle saute d'un wagon aux portes ouvertes, puis s'éloigne à grandes enjambées. Un pan de son manteau vole et laisse apparaître une robe rouge. Le personnage est resté intact sur la pellicule. Après sa grand-mère hibou, c'est au tour de sa grand-mère maternelle de prendre le large, celle qu'elle appelle sa grand-mère dragon. Dragon parce que toute voile dehors, sa voix forte et grave faisait peur aux petits. Cette grand-mère tenait aussi une maison de famille, la maison de Bourgogne. Après sa mort, oncle et tante ont commencé à ranger et vider les lieux. Sa mère s'est installée pendant 2 semaines dans la maison déjà vendue. Au matin, elle se lève la première, enfile un gros pull, ses chaussures, lance un café et passe par la fenêtre. Elle est à cet instant qui lui permet d'être tous les temps à la fois. L'enfant qui goûtait au matin
hors de la présence des adultes. La jeune femme qui venait rendre visite à sa grand-mère avec son tout petit et qui écrivait la nuit pendant qu'il dormait près d'elle. Cette femme, accompagnée d'un fils un peu plus grand à présent. Celle qui, dans la construction de sa vie, a su garder une place au silence, à la solitude et aux mots couchés sur le papier. La figure de la maison relie toutes les femmes de sa famille. Maison qui abrite, ne cède rien à la tempête, entoure de ses bras, maison qui offre son ventre, sa peau, son odeur à chacune et à chacun.

0: étaient deux. Au petit matin, elle va seule au potager. Elle observe la tige d'un pied de courge qui a sauté du bac et s'est glissée dans l'herbe. Des appendices blancs s'y sont développés. Ils plongent comme des dards dans la terre. Ses nouvelles racines irriguent la plante à d'autres points qu'à son pied. La femme est fascinée par la puissance de cette intrusion dans le sol compact du jardin, de cette volonté-là. Elle reste longtemps assise dans l'herbe. Elle regarde le jardin autour d'elle. Parfois, elle ressent une coupure d'avec la terre vaste. Elle la touche si petitement. Une maison de 21 mètres carrés au sol, un potager résistant à la pression immobilière, quel point d'ancrage minuscule. Elle se dit qu'il faut bien essayer et que pour écrire un monde, même vaste, une petite table suffit. Automne encore. Quand les briques sont à nu, à force de fouiller cette plante de pierre pour comprendre ce qui la malmène, il découvre, elle n'est pas seule cette fois parce que c'est trop profond, trop dangereux, au creux, au fond, en bas, l'origine du mal. Les eaux de pluie et les eaux usées, mêlées, aboutissent au tréfonds de la cuisine dans une citerne bouchée. Elles y restent bloquées, formant une masse épaisse, nauséabonde. La citerne ne déborde pas. Elle est fêlée dans ses fondements et les liquides imbibent la terre tout autour de la maison et remontent dans ses murs. La maison est à sauver donc, il faut sauver, sauver encore, plonger plus loin encore, là où s'accumule et stagne le noir, la vase, les excréments, là où les racines minérales se font fibreuses et vivantes, là d'où remontent des limaces, là où la maison ne peut que flotter sur une mare répugnante. Les ouvriers percent le sol de la cuisine, agrandissent l'accès, plongent les pieds en avant, entrent dans les tréfonds, dévoilent les entrailles obstruées et douloureuses, aspirent l'entièreté du liquide brun, découvrent le bouchon fait de bouteilles de plastique et de bricaillons qui bloquent l'écoulement vers les égouts. Ils le font sauter, posent des tuyaux, créent de nouvelles circulations, distinguent le chemin des eaux usées de celui des eaux de pluie, relient, rendent les flux possibles, puis comblent la citerne à l'aide des gravats de plâtre et de béton arrachés des murs qu'elle avait stockés dans la cave. Ils referment le sol de la cuisine, reposent le carrelage, rangent leur matériel et repartent, laissant un grand silence derrière eux. Le bouchon a sauté, la mare de vase est évacuée, l'eau de pluie lave la maison. Flux, fluidité, mouvement, rêve, mémoire, écriture. Elle a mal au dos et monte se coucher, fatiguée et soulagée. Peut-être et surtout, face à ce qui lui échappe, consolider la maison, celle qui est là pour protéger l'enfant, aussi fragile soit-il, aussi fragile soit-il.
1: Alors Claire Gardineau, merci pour cette lecture et de cette création d'ambiance sonore. Je rappelle que vous êtes en résidence d'artiste pour 3 semaines au théâtre Dans la Forêt. Cette résidence est organisée en partenariat avec la Maison d'Europe et d'Orient, ainsi que le soutien de Wallonie-Bruxelles International et de la communauté de communes du Lodévois et l'Arzac. Je remercie aussi Radio Lodève pour l'enregistrement et la diffusion de cette rencontre, et tout particulièrement à Anne. Merci à Nathan pour le montage et la mise en ligne des rencontres de la librairie que vous pouvez retrouver sur notre site internet 1.1trait.fr. Et n'hésitez pas à vous inscrire à notre newsletter via notre site internet pour être informé des prochaines rencontres de la librairie. Merci et à bientôt.

0: Lecture performance de Claire Gatineau avec son livre « Debout sous le toit ». C'était lors de la rencontre d'auteurs du 16 avril dernier à la librairie Un Point Un Trait de Lodève en partenariat avec Radio Lodève. Très bonne soirée à tous. Merci de votre écoute.
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1: Il est 22h.

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1: Il est 23h.

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1: Il est une heure.

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1: Il est 2h.